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0: Bonjour à tous. Marine Le Pen, bientôt fixée sur son sort. La Cour d'appel de Paris rend sa décision aujourd'hui dans l'affaire des assistants parlementaires européens du Front National. Le parquet a requis 4 ans de prison, dont un enferme aménagé sous bracelet électronique, une amende de 100 000 euros et 5 ans d'inéligibilité, mais sans exécution provisoire. Une condamnation l'empêcherait de se présenter à la présidentielle. Dans le reste de l'actualité, plus de 14 500 hectares ont déjà brûlé cette saison, un chiffre avancé hier par Sébastien Lecornu. Le Premier ministre a également indiqué que les dégâts sont 3 fois plus élevés que l'an passé. Sur le front des incendies dans les Pyrénées-Orientales, le feu n'a pas progressé dans la nuit. Selon le préfet, il a parcouru 4 900 hectares. De nouveaux moyens aériens vont être déployés aujourd'hui, 2 avions nationaux et 6 européens. 12 000 personnes ont également été évacuées. En parallèle, 61 départements sont ce matin en alerte orange canicule. Seul le nord-est du pays est épargné. Météo France annonce des températures allant de 38 à 41 degrés. Emmanuel Macron en Syrie depuis hier, c'est la première visite d'un chef d'État d'une puissance occidentale depuis la chute de Bachar al-Assad. Le président veut défendre une Syrie libre et respectueuse de chacune de ses composantes. Ahmad al-Shara lui a assuré sur BFM TV vouloir renforcer les relations entre les deux nations. Emmanuel Macron qui a aussi tenu à apporter son soutien à Kylian Mbappé après les propos racistes d'une sénatrice paraguayenne. L'élu a attaqué le capitaine des Bleus après l'élimination du Paraguay en 8e de finale de la Coupe du Monde. L'attaquant français lui a dénoncé une femme méprisable et indigne de sa fonction. Du côté des terrains, l'Espagne valide son ticket pour les quarts de finale de la Coupe du Monde après s'être imposée dans les dernières minutes de jeu face au Portugal. Elle affrontera la Belgique vendredi. Les Diables Rouges qui se sont imposés face aux États-Unis 4-1. Et puis c'est le jour J pour près de 800 000 candidats au bac. Les résultats du baccalauréat 2026 sont annoncés aujourd'hui. L'heure peut varier selon les académies. Excellent début de matinée à tous.
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Le jeudi 9 juillet, l'Amicale des Anciens de Courcité vous donne rendez-vous de 14h à 19h à la salle socioculturelle pour son traditionnel bal de l'été. L'entrée est fixée à 8€, comprenant un pain au chocolat offert à la pause. Le verre de l'amitié sera offert à tous les participants à partir de 18h30. L'orchestre Nicolas Devoir mettra l'ambiance à ce thé dansant de l'Amicale des Anciens de Courcité le jeudi 9 juillet. Les tables sont sans réservation. Venez nombreux pour partager un moment de danse et de convivialité. Samedi 11 juillet à Rouen, l'association des anciens combattants de Rouen, l'UNCAFN, organise son loto annuel à 20h. Ce loto sera animé par Hervé Housson. Il est sans réservation. Loto doté de 2500 euros de lot et que console.

traiteurs, petite restauration sur place. Venez nombreux à ce loto organisé par l'association des anciens combattants de Rouen, l'UNC AFN, le samedi 11 juillet à 20h à Rouen. Le dimanche 12 juillet, l'association Accordéon Musette vous invite à son thé dansant de 14h à 19h à la salle Maison du Temps Libre de Bazoches sur Ouen dans l'Orne. L'orchestre Marcel Pelletier animera ce rendez-vous dansant du dimanche 12 juillet. Plus d'informations 06 72 14 73 79. C'est avec un grand regret que le comité des fêtes de Fier vous informe de l'annulation des festivités du Vide-Grenier prévues pour ce dimanche 12 juillet. En effet, les températures très élevées annoncées, l'alerte de canicule, ne permet pas de garantir le confort et la sécurité optimale pour les exposants, les bénévoles et les visiteurs. Merci pour votre compréhension. Le lundi 13 juillet, les randonneurs frénois vous proposent une sortie pédestre sur Montreuil-le-Chétif par Le Houx sur un circuit de 6 ou 9 km. Le départ se fera parking Le Houx ou à 14h place Carnot de Fresnay-sur-Sarthe pour un départ voiture groupée. Thé dansant à la Ferté-Bernard le lundi 13 juillet. L'association Génération Mouvement du secteur de la Ferté-Bernard organise un thé dansant le lundi 13 juillet à 14h à la salle Athéna de la Ferté-Bernard. Ouverture des portes à 13h30. L'orchestre de Patrick Caron animera ce rendez-vous dansant à la Ferté-Bernard le lundi 13 juillet. L'entrée est fixée à 10€. Viennoiserie, bouteille d'eau de 50 centilitres offerte. Plus d'informations 06 23 3 20 27 15 ou au 02 43 60 20 51. Pendant l'été, le Centre culturel d'animation du Verret propose des stages d'initiation.

et jeudi 16 juillet de 14h à 16h, mardi 28 et jeudi 30 juillet de 14h à 16h, le jeudi 13 et vendredi 14 août de 14h à 16h, stage de gravure et impression technique de linogravure pour les enfants de plus de 9 ans, ados et adultes, le mardi 21 et jeudi 23 juillet de 14h à 16h, le mardi 4 et jeudi 6 août de 14h à 16h, le mardi 18 et jeudi 20 août de 14h à 16h. Public concerné, enfants, adolescents et adultes, quel que soit leur domicile, les stages de poterie seront animés par Sylvie Jardin, potière et intervenante au Centre culturel d'animation du Verret. Les stages de gravure, impression technique et linogravure seront animés par Martine Dezombe, artiste. Tarif à la séance, 8 euros par atelier. Tarif préférentiel, 7 euros par personne si 2 personnes d'une même famille inscrites, 6 euros par personne si 3 personnes ou plus d'une même famille inscrites, plus une adhésion annuelle unique au Centre culturel d'animation du Verret, quel que soit le nombre de séances, plus d'informations sur ces stages pendant les vacances scolaires d'été au 02 43 97 02 05.

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14h à 18h, animé par l'orchestre de Bruno Leblanc et son batteur sur l'aire de loisirs de Fresnay-sur-Sarthe. L'association Animation Camping Mini-Golf vous invite nombreux à participer à ce bal gratuit du 14 juillet. Des crêpes vous seront proposées sur place. Mardi 14 juillet, guinguette en bord de Sarthe de 14h à 18h sur l'aire de loisirs de Fresnay-sur-Sarthe. Mardi 14 juillet, le comité des fêtes de Fier célèbre la fête nationale avec au programme à 22h retraite au flambeau, départ du parking de la mairie et à 23h feu d'artifice tiré depuis le stade Raymond Sué. Fête nationale à Fier le mardi 14 juillet, feu d'artifice à 23h.

place Déal à 22h, suivi du feu d'artifice au plan d'eau et du bal populaire. Fête nationale à Conly, organisée par le comité des fêtes le mardi 14 juillet. Jeudi 16 juillet, danse amitié convivialité avec le club Génération Mouvement de Conly de 14h à 19h pour le rendez-vous dansant de la petite guinguette. L'ambiance sera assurée par Gilles Musique. Venez nombreux, n'hésitez pas à venir avec vos amis. Cet après-midi est pour vous. L'entrée est fixée à 8€ avec un goûter offert, une boisson ou un pain au chocolat. Afin de prolonger cet après-midi de danse et de passer quelques heures de plus en compagnie de Gilles Musique qui vous a accompagné depuis 11 ans pour animer régulièrement les après-midi dansants de la petite guinguette. Il lui souhaite une bonne retraite. Il vous est proposé un plateau repas le soir au tarif de 15€ uniquement sur réservation avant le 6 juillet. Renseignements et réservations pour cette petite guinguette du jeudi 16 juillet auprès de Martine au 06 37 99 47 40 ou 02 43 24 86 19. J'annonce. À Ségri, la fête de la gare célèbre sa 36e édition le samedi 18 juillet. L'association des Bercons donne rendez-vous aux habitants de la région et aux visiteurs d'un soir pour sa traditionnelle et incontournable fête de la gare, 36e édition. Les bénévoles ont concocté un programme chaleureux, gourmand et spectaculaire au cœur du site de l'ancienne gare. Une soirée estivale idéale à partager en famille ou entre amis. Dès 20h, les festivités débuteront autour d'un moment de partage gastronomique. Un repas jambon à la broche complet sera proposé, comprenant l'apéro, l'entrée, le plat, le fromage et le dessert et le café. Une restauration rapide sera prévue sur place. Spectacle, son et lumière. À la tombée de la nuit, le site de l'ancienne gare s'illuminera pour accueillir les amants du printemps. Un grand spectacle en son et lumière qui promet de transporter le public. Participation, repas plus spectacle, 26€ pour les adultes, 13€ pour les enfants de moins de 12 ans. Pour prolonger la magie, la soirée se clôturera par le traditionnel bal populaire et un grand feu d'artifice.

juillet, l'association Accordéon Musette vous invite à son thé dansant qui se déroulera à la salle des fêtes du Pin La Garenne dans l'Orne. L'orchestre de Marcel Pelletier animera ce rendez-vous dansant du dimanche 19 juillet. 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
1: Bonjour à tous, bienvenue à votre quotidienne en cette journée de mardi, un mardi qui s'annonce ensoleillé et très chaud. On fait un point météo complet juste après le flash info.
2: Bonjour à tous. Journée cruciale pour Marine Le Pen. À 13h30, la Cour d'appel de Paris rend sa décision dans l'affaire des assistants parlementaires d'eurodéputés du Front National. Si la députée RN est à nouveau condamnée à de l'inéligibilité avec exécution provisoire, elle ne pourra pas se présenter à la présidentielle. Dans ce cas, elle a d'ores et déjà annoncé qu'elle serait aux côtés de Jordan Bardella, son successeur désigné. Dans le reste de l'actualité, nouvelle alerte canicule en France. 61 départements sont en alerte orange aujourd'hui. Seul le nord-est du pays est assez épargné. Sont attendues des températures avoisinant les 35 à 38 degrés avec des pointes à 41 dans le sud-ouest. Des fortes chaleurs qui ne facilitent pas le travail des pompiers sur le front des incendies. Dans les Pyrénées-Orientales, ils espèrent fixer le feu le plus rapidement possible. Feu qui a déjà parcouru plus de 4900 hectares. Et dans la Drôme, un feu de forêt dans une zone de montagne difficile d'accès sur le territoire de la commune de Die progressait toujours hier soir. Il a parcouru 1000 hectares. Et on rappelle que 3 départements sont en alerte maximale pour des risques de feux de forêt, les Deux-Sèvres, l'Essonne et le Vaucluse. 61 autres sont en risque élevé. Sébastien Lecornu réunit aujourd'hui un comité d'alerte des finances publiques. L'objectif, faire le point sur la difficile situation budgétaire française et donner un cap sur les prochaines économies à réaliser. La France affiche l'un des plus importants déficits de la zone euro à plus de 5% du produit intérieur brut en 2025. Et la guerre en Iran a encore dégradé l'économie française. L'Ukraine a lancé plus de 430 drones vers Moscou cette nuit. C'est en tout cas ce qu'affirme le maire de la capitale russe. Une nouvelle vague de frappe alors qu'un sommet de l'OTAN débute à Ankara, en Turquie. Le président ukrainien Volodymyr Zelensky est attendu sur place. Il devrait d'ailleurs rencontrer Donald Trump. Et puis le Tour de France et coup double de Tadej Pogacar qui a remporté hier la troisième étape aux Anglais qui s'empare du maillot jaune de leader. Le peloton est désormais en France. Aujourd'hui, c'est la quatrième étape entre Carcassonne et Foix. 182 km sur un parcours accidenté propice aux attaques. Excellente matinée à tous.

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1: Une agréable journée à tous à l'écoute de Radio Alpemancel. En cette journée du mardi 7 juillet, nous sommes le 188e jour de l'année. Le soleil s'est levé à 5h55 et se couchera à 21h55. En vigilance orange canicule, le soleil sera toujours au beau fixe, même si quelques nuages s'inviteront dans le ciel sartois en début de journée. La chaleur poursuit sa troisième offensive. À partir de midi, la Sarthe passe en vigilance orange canicule. Les températures vont avoisiner les 40 degrés à certains endroits. Il faisait un peu frais ce matin, entre 16 et 17 degrés au lever du jour. Les températures sur le nord du département atteindront 37 à 38 degrés, donc cet après-midi au plus chaud de l'après-midi, et des températures qui vont rester stationnaires pendant toute cette semaine, avec du soleil au programme tous les jours, mercredi, jeudi, vendredi, un plein soleil, températures minimales qui vont grimper de 18 pour atteindre les 23 degrés pour la journée de vendredi. Côté température maximale, elles sont stationnaires entre 36 et 37 degrés. On fête aujourd'hui les Raoul, fidèle à l'image du loup de son étymologie. Raoul est souvent perçu comme un homme fort, courageux et indépendant. Il possède une grande détermination. Quand il a un objectif en tête, il avance avec persévérance sans se laisser facilement distraire par les obstacles. Le côté conseil de son prénom se traduit par un esprit réfléchi. Raoul n'est pas du genre à agir sur un coup de tête. C'est un observateur qui aime analyser les situations avant de prendre une décision. On vient souvent lui demander conseil pour son calme et sa lucidité. L'honnêteté est une valeur fondamentale pour lui. Raoul est un ami fidèle sur qui l'on peut compter les yeux fermés. En revanche, il a horreur de l'hypocrisie, de l'injustice. Si on le trahit, il peut se montrer très distant et rigide. Sous ses airs parfois un peu rudes ou distants, au premier abord, Raoul cache une grande sensibilité, n'aime pas s'épancher sur ses sentiments et préfère préserver son jardin secret. Il trie ses amis sur le volet, privilégiant la qualité des relations à la quantité. Malgré son sérieux, Raoul sait apprécier les bonnes choses de la vie. Il aime les plaisirs simples, les moments authentiques partagés avec ses proches, la bonne table ou la nature. C'est avec les Enfants Fantastiques qu'on va commencer cette quotidienne en musique, et le titre Cool Raoul. Et on se retrouve juste après pour la revue de presse. Cool.

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1: Le coup de chaud des frigoristes. Avec les fortes chaleurs de ces derniers jours, les frigoristes sont devenus indispensables pour assurer la continuité du froid chez les professionnels. Ils sont débordés par les demandes. Au Mans et dans ses environs, la canicule s'est installée fin juin comme un mauvais virus sur l'ensemble du territoire. En première ligne, face à cet épisode exceptionnel, les professionnels subissent encore les conséquences de l'emballement climatique survenu quelques jours plus tôt. Dans le département, les frigoristes sont en plein rush. Jean-Luc Poujol, le directeur général de l'entreprise indépendante Froid Express, leader dans son secteur en Sarthe chez les professionnels, dresse un constat similaire en ce moment.

notamment à cause de la recrudescence de ces fortes chaleurs, lesquelles endommagent les moteurs de climatisation et les réfrigérateurs conçus pour ne pas supporter de telles températures. Le directeur de l'entreprise basée à Arnage réglait ses premiers moteurs de ventilateurs aux alentours des 30 degrés à son arrivée en Sarthe il y a une trentaine d'années, mais aujourd'hui il règle à 43 degrés. Julien Poirier, frigoriste chez Froid Express, explique que malgré l'installation de grands groupes froids chez certains de leurs clients, les pannes restent assez nombreuses. Dans ces cas-là, il faut juste débrancher et brancher à nouveau le courant. Ces machines sont remplies d'électronique dont lorsqu'il fait 45 degrés, c'est inévitable que ça saute. Ces phénomènes de forte chaleur créent progressivement une ouverture de marché, donc une bulle autour des métiers du froid. La profession des frigoristes, soumise à de nombreuses nécessités de conformité, est dépassée par des électriciens et des plombiers moins dépendants des réglementations. Ces derniers profitent de ce business en effervescence pour obtenir de nouvelles sources de revenus par la pose de climatisation. En cette fin de semaine, les appels continuent d'affluer chez les professionnels du secteur, alors que les frigoristes d'astreinte sont capables d'enchaîner jusqu'à plus de 16 heures de travail. Il n'est pas dit que leur temps de travail diminue dans les prochains jours. Jean-Luc Poujol emploie 27 personnes dans son entreprise, mais il recherche encore 4 à 5 profils pour faire face à une demande croissante lors des prochaines grandes chaleurs. Malgré un salaire jugé attractif et une visibilité à long terme dans ce métier, les candidats ne se bousculent pas. Les jeunes ne sont plus intéressés par ces métiers techniques, regrette le dirigeant de 69 ans. Ces sites où il fait bon se baigner. L'agence régionale de santé a donné son feu vert à l'ensemble des sites sartois autorisés à la baignade. Aucune fermeture de site n'a pour l'heure été prononcée sur les 12 spots de baignade autorisés que compte le département. La qualité de l'eau y est jugée propre à la fréquentation en ce tout début d'été. Les analyses d'avant-saison opérées par l'agence régionale de santé au mois de juin se sont en effet avérées concluantes. Tout est ok pour l'ensemble des plans d'eau sartois ouverts à la baignade, conforte Régis Lecoq, responsable des eaux de loisirs pour l'agence régionale. La qualité d'eau des bassins naturels de baignade du département est jugée stable dans le temps. Appuie-t-il, ce sont des sites bien gérés où un suivi est effectué tout au long de la saison par les équipes sur place avec des prélèvements qui ont lieu quotidiennement. De Mamers à Saint-Marçon en passant par la Gémerie Arnage ou Sillé Plage, les 12 bases de loisirs font encore une fois l'objet de vérifications répétées de la qualité de l'eau par l'agence sanitaire. Tous les 8 à 10 jours, énonce le responsable, les aléas météorologiques au niveau d'ensoleillement, force du vent, orage, importance des précipitations sont autant de facteurs ayant des incidences directes sur la pureté de l'eau. Cela peut engendrer la présence de nutriments chimiques dans les bassins, ce qui a tendance à provoquer la production de micro-algues à l'origine de cyanobactéries, explique Régis Lecoq. Nous sommes ainsi en droit de nous demander si les récents épisodes caniculaires très prononcés ont dégradé la composition des eaux de baignade sartoise. Non, rétorque l'interlocuteur de l'ARS, mais cela implique une surveillance encore plus renforcée car les risques de prolifération de cyanobactéries sont plus forts lors de fortes chaleurs, alerte-t-il. À noter que la présence d'algues apparentes dans l'eau n'est en rien le signe évident d'une quelconque pollution aux cyanobactéries. En revanche, d'autres marqueurs visuels sont significatifs, à commencer par la formation de mousse, d'écume abondante ou d'une coloration verte prononcée. En cas de constatation de cette nature, il s'agit d'avertir les gestionnaires de sites qui en référeront ensuite à l'ARS. Si une anomalie est effectivement avérée par prélèvement, des mesures correctives sont automatiquement actionnées, à savoir la fermeture du bassin et l'application de traitement. Non, il n'existe pas de baguette magique. Contrairement aux piscines, aucun traitement n'est autorisé. Il faut donc attendre un retour à la normale par voie naturelle. C'est interdit de se baigner dans les rivières. Il convient de rappeler une nouvelle fois en Sarthe, la baignade en rivière n'est pas autorisée. Un arrêté préfectoral de 2018 proscrit en effet la baignade sur l'ensemble de la Sarthe domaniale, soit près de 86 km de cours d'eau en aval du barrage de l'Enfer au Mans. Outre les dangers sécuritaires encourus, noyades en raison des courants et des obstacles dangereux présents à certains endroits, des risques sanitaires existent également pour les baigneurs. De plus, la rivière est un espace qui relève de la navigation fluviale, rappelle Régis Lecoq, référent RS des Pays de Loire. Notons cependant que l'interdiction n'est toutefois pas totale. Les maires peuvent autoriser la baignade dans les zones spécifiquement aménagées, surveillées. Le Loir, la commune présentée comme un modèle en géothermie. La géothermie est-elle l'énergie de l'avenir? Nombreux sont ceux qui croient en elle, à commencer par l'Agence de l'environnement et de la maîtrise de l'énergie, ADEME. La structure en appui du Conseil départemental de la Sarthe était présente hier

Loir pour mettre en avant cette énergie renouvelable aux bienfaits multiples. Et le Loir n'avait pas été choisi par hasard, car son maire depuis 2020, Alain Cruchet, est un fervent défenseur de la géothermie, au point d'avoir engagé des travaux importants avec son conseil municipal ces dernières années, à commencer par la salle des fêtes, la mairie, l'annexe de France Service et un logement locatif pour un investissement frôlant les 500 000 euros. Alain Cruchet l'assure, c'est un excellent investissement. Déjà, nous avons bénéficié de plusieurs soutiens financiers, notamment le fonds vert à hauteur de 99 000 euros. Aujourd'hui, je ne suis pas sûr qu'on aurait obtenu autant. Chiffres à l'appui, le maire développe. Au premier trimestre 2021, la consommation énergétique était de 19 480 kWh. Au premier trimestre 2026, nous sommes tombés à 9 260 kWh. Financièrement, cela représente une baisse de 3 874 euros pour l'investissement global qui comprend aussi l'isolation, les menuiseries et les panneaux rayonnants au plafond. La commune a pris un emprunt sur 25 ans avec une annuité de 11 231 euros. Autrement dit, les économies réalisées couvrent entièrement le remboursement du prêt chaque année. Parallèlement, les lieux sont vivables en cas de forte chaleur. Pendant la canicule, 25 à 30 élèves de l'école ont été accueillis sans problème dans la salle des fêtes. Les enfants y ont passé 4 après-midi. De plus, les retours des gens qui louent la salle sont très positifs. Le réseau Élu pour Agir sera là pour accompagner les élus dans leur prise de décision et la réalisation de leur projet. Le Loir, qui a également effectué des travaux dans sa maison assistante maternelle, a été érigé en exemple. Nul doute qu'il y en aura d'autres. Ma mère se dit verbalisation pour des dépôts de sacs poubelles. Depuis la semaine dernière, la ville de ma mère se mène une opération de contrôle afin de lutter contre les dépôts anticipés de sacs poubelles sur la voie publique. 10 personnes ont été verbalisées à l'issue de cette intervention. Malgré des rappels, des règles de collecte, certains habitants continuent de déposer leurs déchets plusieurs jours avant le passage des services de ramassage. Une pratique qui entraîne régulièrement des sacs éventrés, des déchets dispersés sur les trottoirs et des nuisances pour les riverains, explique la ville. Les contrevenants s'exposent à une amende de 135 euros par sac déposé en dehors des horaires autorisés. La municipalité indique que d'autres contrôles réalisés de manière inopinée seront organisés dans les prochaines semaines. La ville rappelle que les sacs poubelles doivent être sortis uniquement la veille au soir du jour de collecte. Elle précise également qu'en raison du jour férié du 14 juillet, la collecte sera exceptionnellement reportée au 15. Sur le marché hier, un dépôt de déchets mal triés était entouré de barrières sur la place de la République avec le panneau enquête en cours, scène d'incivilité. Une couche et des vêtements qui n'ont pas leur place dans le sac jaune destiné aux emballages recyclables en dépassaient. Bonne Étape, le Secours catholique fait sa braderie. Demain de 10h à 17h, l'antenne locale du Secours catholique de Bonne Étape organise sa grande braderie d'été ouverte à tous avant la fermeture estivale. Cette vente précède la pause estivale des bénévoles et propose de nombreux articles à petit prix. L'événement est ouvert à tous sans aucune condition. Vêtements pour hommes, femmes, enfants, linge de maison, vaisselle, petits électroménagers et divers objets du quotidien seront proposés. Les bénéfices de cette journée contribuent aux actions de solidarité menées localement auprès des personnes en difficulté. L'antenne fermera ses portes le vendredi 24 juillet après la permanence du midi et rouvrira le mercredi 26 août à 14h. Pendant cette période, les personnes ayant besoin d'un accompagnement sont invitées à se rapprocher des assistantes sociales du secteur, précise Christiane Trouban, responsable de l'antenne de Bonne Étable. Elle rappelle également que les accueils du Secours catholique s'adressent à tous et constituent également des lieux d'écoute, d'échange et de lien social au-delà de l'aide matérielle. Maison des associations, rue Saint-Nicolas, Bonne Étable au 02 43 23 05 90. Beaumont-sur-Sarthe, le collège public prend le nom d'un peintre. Situé avenue Le Joncheret, le collège avait pris tout naturellement ce même nom. Alors qu'il connaît actuellement une phase de travaux financés par le département, il vient d'être rebaptisé, a-t-on appris en conseil municipal. Le conseil départemental et son président Dominique Lemener ont souhaité mettre en avant une figure locale, Albert Maignan. Le collège prendra donc son nom, annonce Stéphane Ramon, maire. Albert Maignan est né à Beaumont-sur-Sarthe en 1845. Dès son enfance, il montre des aptitudes pour le dessin. Il effectua de 1857 à 1863 ses études secondaires au lycée Montesquieu du Mans. La majeure partie de son œuvre est consacrée à la peinture d'histoire. Plusieurs de ses œuvres sont actuellement exposées au musée de Tessé au Mans jusqu'à fin septembre.
d'Oiseau-le-Petit, l'Union sportive change de président. L'Union sportive d'Oiseau-le-Petit comptait 35 adhérents cette saison avec une équipe de foot senior à 11 en 4e division départementale, une équipe de foot senior à 7 en loisirs. Elle a fait le bilan le 19 juin dernier lors de son assemblée générale. Après plusieurs années sans équipe de foot à 11, le club a décidé de réinscrire une équipe au début de la saison 2025-2026 avec l'objectif de monter en 3e division. L'équipe a terminé seconde de son championnat et devait donc accéder à l'étage supérieur, mais elle a été sanctionnée et reléguée à la 5e place après des soucis réglementaires concernant des mutés hors période. A noter qu'en Coupe de District, devant de nombreux spectateurs, l'équipe s'incline de justesse devant Trangers après un match très intense et riche en émotions. Concernant l'équipe de foot à 7 loisirs, le début de saison compliqué a fait descendre l'équipe en 3e division au milieu de la saison où les joueurs ont pris plus de plaisir à jouer le vendredi soir. Quentin Cesse a annoncé son souhait de quitter la présidence. Il est remplacé par Mathis Guillon. Il sera épaulé par Jean-François Leroux au secrétariat et par Stéphanie Godet-Guillon à la trésorerie. En 2026-2027, l'équipe à 11 sera inscrite en Coupe de France et nous réfléchissons à la création d'une équipe de jeunes pour relancer notre école de foot. Le club est toujours à la recherche de joueurs, dirigeants, arbitres et bénévoles pour la saison prochaine, déclare le nouveau président. Le club annonce la reconduction de son concours de pétanque, de son loto, de sa soirée dansante la saison prochaine, en plus de quelques nouveautés pour continuer à créer de la cohésion. La reprise des entraînements se fera le lundi 3 août avec des matchs amicaux contre Champfleur, Fier, Alençon ou encore Saint-Côme-en-Véret. Maraîcher, un nouveau comité des fêtes se lance. Cela faisait 25 ans qu'il n'y avait plus de comité des fêtes à Maraîcher. L'engouement que le comice a suscité en 2025 a donné envie à des habitants de faire vivre à nouveau une telle association. Nous démarrons grâce au soutien de l'association qui a géré le comice en 2025. Tout est naturel, tout se passe bien. On a appris à travailler ensemble lors du comice, donc on se connaît bien. Nous espérons fédérer tous les habitants avec notre comité des fêtes, que l'on soit du bourg de la Croix-Verte ou des hameaux autour, détaille Nicolas Sévère, élu président lors de l'Assemblée Générale constitutive du comité des fêtes. Grâce aux recettes du comice, il y a eu près de 10 000 euros d'investissement dans du matériel, table, barnum, banc et 2 000 euros versés en guise de fonds de roulement pour le jeune comité des fêtes. Raphaël Chevreau est vice-président, Pascal Bibron trésorier, Jean-Charles Gélan est trésorier adjoint, Laurence Drouin secrétaire et Annie Favry secrétaire adjointe. Un nom a été donné au comité des fêtes, la clique de Maraîcher. Plusieurs événements auront lieu tout au long de l'année. Pour sa grande première, la clique organise une soirée guinguette le 22 août avec restauration rapide, DJ et feu d'artifice. La clique compte pour le moment une quinzaine de membres actifs. Toutes les bonnes volontés sont les bienvenues. Pour 2027, on a plein de projets. L'envie est là, tout comme la bonne humeur et l'énergie, conclut Nicolas Sévère. Saint-Calais, beau temps et tempête s'exposent. Le centre culturel accueille l'exposition du beau temps à la tempête de l'artiste peintre Marie-France Pellier dès aujourd'hui jusqu'au 28 juillet à la salle Charles Garnier. Sensible aux arts, Marie-France Pellier, qui a mené une carrière de chanteuse d'opéra tout en peignant à l'huile, présentera une quarantaine d'œuvres, détaille Charline Bordier en charge de la programmation culturelle. Inspirée par les paysages normands et bretons, la nature, la campagne et les animaux, l'artiste cherche à travailler le vivant et capturer l'instant présent. Elle joue avec les couleurs et les mouvements jusqu'à les fondre dans l'abstrait. Marie-France Pellier expose régulièrement en Sarthe, en Provence et en Mayenne, où elle a obtenu le second prix pour la catégorie de la peinture à l'huile à Fontaine Daniel. Le vernissage de son exposition se tiendra aujourd'hui à 17h. Entrée libre, l'exposition sera visible les mardis de 15h à 18h30, les mercredis, jeudi de 10h à 12h30 et de 15h30 à 18h30 et les samedis de 10h à 12h30 à la salle Charles Garnier de Saint-Calais, rez-de-chaussée du centre culturel, accessible aux personnes à mobilité réduite. Plus d'informations au 02 43 35 63 03.

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1: Et on commence avec vous les béliers. Au travail, n'hésitez pas à prendre quelques risques et votre prestige s'en trouvera rehaussé. En amour, il sera bon de mettre un peu de bonne volonté. Si vous voulez préserver l'harmonie dans votre vie de famille, santé, un régime serait le bienvenu. Les taureaux au travail, vos collègues vous guetteront en tournant. Vous n'avez pas droit à l'erreur aujourd'hui, restez vigilants. En amour, vous serez séduisant, amoureux et ce sera le meilleur des aphrodisiaques. Santé bonne malgré une petite fatigue. Les gémeaux au travail, si vous devez effectuer une transaction financière ou régler une affaire litigieuse, prenez le temps de la réflexion. En amour, votre partenaire ne résistera pas à votre charme enveloppant et protecteur. Santé, problèmes digestifs. Les cancers au travail, vous n'aurez pas les idées bien claires pour accomplir correctement votre travail aujourd'hui. Vous aurez la tête ailleurs. En amour, tout ira pour le mieux, dans le meilleur des mondes. Si vous voulez agrandir votre cercle familial, c'est le moment idéal. Côté santé, maux de dos possible, faites du sport. Les lions au travail, vous pourriez vous rebeller contre toute forme d'autorité aujourd'hui. Vous manquerez de souplesse, attention aux retombées. En amour, l'harmonie régnera dans les couples. Un petit dîner en amoureux serait le bienvenu. La soirée sera merveilleuse. Côté santé, ne gaspillez pas votre énergie inutilement. Les vierges au travail, vous vous fixerez des objectifs élevés. Mettrez votre ténacité et votre persévérance à profit pour les atteindre dans les meilleurs délais. En amour, vous serez rêveur et peu présent pour vos proches. Revenez sur terre. Côté santé, risque de petit accident domestique. Les balances au travail, certaines personnes chercheront à vous provoquer pour vous pousser à l'erreur. Attention, prudence. En amour, il sera tout à fait impossible de vous résister aujourd'hui. Votre partenaire cédera à toutes vos idées. Santé, vous avez les yeux fragiles. Les scorpions au travail, vous ne serez pas sur la même longueur d'onde que vos collègues. Il y aura des tensions sur votre lieu de travail. En amour, vous communiquerez votre dynamisme à vos proches et ferez des projets en commun et votre santé est bonne. Les sagittaires au travail, une fois de plus, vous donnerez le meilleur de vous-même tout en vous préservant de personnes peu recommandables. En amour, soirée parfaite en tête à tête, santé, dynamisme et endurance. Les capricornes au travail, votre conscience professionnel sera votre meilleur atout aujourd'hui. Vous serez incollable. En amour,

sur l'antenne de Radio Alpementiel avec Aldebert qui fête aujourd'hui son 53e anniversaire. Madame Nature, à suivre l'info rencontre du jour, ce sera avec notre invité Monsieur Michel Gandon pour vous parler du festival Les Folklores du Monde. Ça se passe à Londres.

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0: Musique, danse, costumes traditionnels, le festival folklore du monde s'impose aujourd'hui comme une manifestation culturelle majeure de la communauté urbaine d'Alençon et de la Normandie. Cet événement international accueille cette année 6 nations étrangères, offrant au public une immersion unique au cœur de la diversité des cultures du globe. Pour nous dévoiler les coulisses et le programme de cette édition haute en couleurs, nous avons le plaisir de recevoir aujourd'hui sur l'antenne de Radio Alpes Mancelles, M. Michel Gandon, directeur du festival. Bonjour.
1: Oui, bonjour.
0: Donc avant de présenter la programmation de ce festival, est-ce qu'on peut parler de l'association qui le porte, l'ensemble Le Point d'Alençon, qui fait déjà rayonner la culture normande dans 43 pays? Parlez-nous de ce rayonnement à l'international.
1: Le Point d'Alençon, qui est porteur du projet, qui existe depuis 1964. Vous voyez, c'est une vieille association qui, comme vous le dites, qui est produite dans une quarantaine de pays. C'est de présenter la culture normande à travers les danses et la musique et les chants. Sur des bases de tradition normande, toutes les danses, ce qu'on fait, c'est chorégraphier pour que ça soit plus agréable à regarder pour le public. C'est une association qui est dynamique, et qui depuis maintenant plus de 34 ans a créé les folklores du monde, puisque le Point d'Alençon se déplaçait un petit peu partout dans le monde et participait à des festivals. Et on a dit, un jour, pourquoi pas ne pas organiser un festival ici à Alençon, qu'on a fait. Et au début, ça a démarré tout doucement parce que, je le dis souvent, le premier festival, il y avait 150 artistes sur scène et une quarantaine de spectateurs. Alors, il fallait avoir une sacrée dose de folie ou de courage pour continuer. Et puis, la mayonnaise a pris. Aujourd'hui, c'est plus de 10 000 personnes qui fréquentent le festival.
0: Alors, est-ce qu'on peut dire que depuis sa première édition à aujourd'hui, il y a eu une belle évolution?
1: Bien sûr, parce que aussi les spectateurs évoluent dans les programmes. Il y a tellement de diversité de manifestations qu'il faut s'adapter. Et aujourd'hui, oui. Et maintenant, autant le folklore était considéré un petit peu comme des activités un peu ringardes, que maintenant c'est vraiment du spectacle. Ça s'est un peu professionnalisé et c'est vraiment on peut dire même aujourd'hui, du grand spectacle.
0: Donc une main tendue entre les cultures, donc elles ont unique de partager un moment d'évasion avec des artistes du monde entier. Pour cette nouvelle édition, donc 6 délégations étrangères ont répondu à votre appel. Quelles sont-elles? Est-ce que vous pouvez nous les présenter?
1: Oui, alors donc on a un groupe qui nous vient d'Inde, on aura un groupe qui nous vient de Lettonie, un autre qui nous vient de Macédoine du Nord, près de la Grèce. On a un groupe, on devait avoir un groupe du Sénégal qui malheureusement ne peut pas venir, ils n'ont pas eu les visas. On va les remplacer par un groupe qui nous vient du Congo. On a la chance d'avoir une troupe exceptionnelle, puisque cette troupe du Congo est en France. Et ils ont accepté de se partager, puisqu'ils étaient nombreux sur cette tournée en France, et ils ont partagé le troupe pour venir à Alençon pour nous dépanner. Mais c'est sans doute un des meilleurs groupes africains qui se déplace actuellement. Voilà, et puis on attend toujours, malheureusement, le Maroc, on ne sait pas, on verra. Sinon, on est sûr aussi d'avoir le groupe d'Ukraine, et puis il y aura le groupe local du Point d'Alençon.
0: Donc on va essayer de détailler le programme, notamment les temps forts. Le festival va aller à la rencontre des habitants dans la rue, notamment, avec des déambulations prévues sur le marché le jeudi matin et le grand défilé Ville en Fête le samedi, défilé des nations. Et est-ce que le lundi soir, est-ce qu'on peut parler de ces différentes déambulations?
1: Oui, alors, effectivement, la déambulation sur le marché, là, c'est pour présenter les groupes, que les gens découvrent un peu les costumes, les musiques. Là, c'est pas vraiment du spectacle. On dit déambulation parce que c'est vraiment une démarche sur le marché. Un point, alors il y a bien sûr les grands spectacles dont on peut en parler. Sur le samedi après-midi, c'est très intéressant pour découvrir les groupes de très près, puisqu'on a prévu des ateliers de danse, on a prévu un défilé de mode. Alors, quand on dit défilé de mode, c'est plus une présentation des costumes et des instruments. Et puis, ça se termine par un bœuf des musiciens. Et là, c'est quelque chose d'extraordinaire. C'est tous les musiciens de tous les groupes qui peuvent jouer ensemble. Alors, vous imaginez des violons de Lettonie et puis des djembés du Congo. C'est quelque chose d'assez extraordinaire. Mais on a la chance d'avoir un chef d'orchestre qui est ancien directeur du conservatoire d'Alençon qui met tout ça en mesure. Ça donne des tempos assez formidables. Ça, c'est les déambulations. Alors, dans les deux autres déambulations, c'est le défilé des nations qui est le 13 juillet, juste avant le feu d'artifice. Et là, c'est un peu l'apothéose du festival, puisqu'il y a, on estime, entre 8 et 10 000 personnes dans les rues d'Alençon. Donc, c'est la fête, c'est le final. Les gens viennent de loin pour voir ce défilé et se placent dans les différents points d'intervention avant le feu d'artifice.
0: Côté spectacle, on peut citer notamment ce spectacle du jeudi 9 juillet, 20h à la Halle aux Toiles, une soirée donc avec certaines de ces délégations.
1: Là, c'est le Cap au Sud, si tu ne dis pas de bêtises. Donc, on aura le groupe d'Inde et le groupe du Congo qui vont se présenter. Là, c'est un spectacle où les groupes peuvent se présenter beaucoup plus longtemps que sur la grande scène d'Anova, puisque là, chaque groupe va se produire pendant une heure, donc ça permet de bien les découvrir, de bien voir leur tradition. Et là, c'est vraiment du grand spectacle. Et puis il y a un autre spectacle à l'Autoile qui s'appelle Cap au Nord, avec les groupes d'Ukraine, les groupes de Lettonie et de Macédoine. Voilà, là aussi c'est la même chose, mais avec des groupes différents.
0: Et là donc ce sera donc le samedi 11 juillet à 20h, spectacle Cap au Nord. Et effectivement, d'autres grands spectacles, c'est la grande scène à Nova, ce sera sur la journée du vendredi 10 juillet, rendez-vous à 14h30 et à 20h. Je vous laisse nous dévoiler ce beau programme.
1: Alors, tous les groupes sont présents, se présentent. Chaque groupe danse à peu près pendant 20 minutes. Et là, les groupes donnent le maximum d'eux-mêmes. Ils veulent absolument impressionner. Là, c'est dans la grande salle d'Anova, donc c'est plus de 1000 personnes à chaque fois. Tous les groupes vont être présents. En plus, il y a toute une présentation, il y a une mise en scène avec un présentateur, mais il y a surtout des effets de scène, des genre feux d'artifice. C'est vraiment du grand, grand spectacle.
0: Et notamment une collaboration, il me semble, avec la chorégraphe Marie Petit-Despierres.
1: Marie Petit-Despierres. Alors c'est une chanteuse lyrique qui fait de la chorégraphie. Elle est titulaire du Conservatoire National de Lyon, qui est un des deux grands conservatoires de France. Et on a à Paris, à Lyon, et elle est de Lyon. C'est une passionnée. Elle a fait du folklore auprès d'Alençon depuis toute petite. Et malgré maintenant qu'elle joue un petit peu partout en France dans ses concerts, elle tient absolument à revenir au festival. Et il y a la chanson du festival à la fin. C'est elle qui entraîne toute la foule pour chanter avec. Mais c'est une chanteuse qui commence à être connue, qui j'espère un jour sera encore plus connue, mais voilà. On a la chance de l'avoir avec nous.
0: Et la soirée de clôture, dont on en a déjà parlé avec le défilé des nations et soirée de clôture avec le feu d'artifice, alors c'est la soirée que tout le monde attend sur Alençon.
1: Oui, c'est une défilée là où on voit les groupes passer, c'est de l'animation de rue, c'est des spectacles de rue. C'est différent des spectacles sur scène, mais c'est quelque chose de grandiose quand même.
0: Est-ce qu'on peut parler du parcours?
1: Oui, ça part de la place La Madeleine, près de la basilique. Ça prend la grande rue à Alençon, la rue Aussieur, ça arrive à la Halle aux Blés, et sur la place Foch, là où va tirer le feu d'artifice.
0: Donc il nous reste à donner peut-être quelques infos pratiques pour nos auditeurs qui souhaiteraient vous rejoindre pour célébrer ensemble cette nouvelle édition du Festival des Folklores du Monde, notamment assister au spectacle. Quelles sont les infos utiles à leur communiquer?
1: Alors, il y a plusieurs solutions. Il y a le site Eloasso, qui est déjà, on peut aller sur le site du festival, et www.lesfolkloresdumonde.fr. Vous allez là-dessus, et là vous cliquez sur billetterie, vous pouvez réserver la billetterie. On peut aller sur le site Eloasso, qui est bien connu. Là aussi, vous allez sur la billetterie. On peut acheter des billets également au magasin Leclerc à Alençon. Et puis, il y a un chalet qui est centre-ville, encore demain soir, et on peut là réserver ses billets.
0: Eh bien, merci à vous, Michel Gandon, pour toutes ces informations. On invite nos auditeurs de profiter pleinement de ce long week-end Festival des Folklores du Monde à Alençon. Je vous laisse le mot de la fin pour les inviter à vous rejoindre.
1: Je vous remercie beaucoup et on vous attend.

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Votre programme télé pour cette soirée du mardi 7 juillet, comédie sentimentale sur TF1 à 21h10, coup de foudre à Notting Hill. Célibataire William Tecker partage sa vie entre sa petite librairie de Notting Hill, un quartier branché de Londres, et son appartement dans lequel réside également son ami Spike. Son existence est bouleversée le jour où Anna Scott, une star hollywoodienne, franchit la porte de son modeste commerce. Sur France 2, un documentaire réalisé par Joe Lundgren et Simon Nash, Jeff Wilson, Règne animal, les jeux de l'amour à 21h10, les maîtresses du jeu au jeu de l'amour et du hasard. Les règles paraissent simples pour les femelles, elles doivent choisir le meilleur partenaire pour assurer la survie de l'espèce. Et à ce jeu-là, tout est permis. Certaines mettent les mâles à l'épreuve pour qu'ils ne se montrent à la hauteur, d'autres doivent le conquérir. Sur France 3, Alexandra L., série policière à 21h10, en première partie de la soirée, coup de cœur de pierre sur un chantier à l'abandon. Une main de femme dépasse d'une dalle de béton. À la demande d'Alex, un bloc est découpé dans la dalle et livré à l'IML. Alex, Diane et Théo se mettent au travail pour dégager délicatement la victime, mais ils découvrent bientôt une autre victime. Un second épisode vous sera proposé à 22h40. Sur France 5, comédie policière, Tendre poulet à 21h05. Lise, commissaire de police, est au volant de sa voiture et lorsqu'elle renverse malencontreusement un cycliste, en l'aidant à se relever, elle s'aperçoit qu'il s'agit d'Antoine Lemercier, un ancien camarade de faculté devenu professeur de grec. Lise et Antoine se revoient et tombent bientôt amoureux. Sur M6, Coupe du Monde, magazine sportif en direct à 20h40. Les huitièmes de finale touchent à leur fin. Il n'en reste plus qu'un à jouer avant de connaître les huit nations qualifiées pour l'antépénultième, l'étape de la compétition. Entourée de sa fidèle équipe de chroniqueurs, Ophélie Meunier revient sur les matchs passés, les plus belles actions et les réactions des joueurs comme des sélectionneurs. Et rendez-vous à 21h50 pour le match, dernier match de huitième de finale, Suisse-Colombie en direct. Sur Arte, un documentaire, Les gardiens de la révolution, les maîtres de l'Iran, 21h, l'État dans l'État, architecte et pilier de la dictature iranienne, les gardiens de la révolution ont mis la main sur l'économie du pays. En deuxième partie, à 21h50, les agents du chaos pour affirmer son hégémonie sur le monde musulman, la République islamique d'Iran a fait de la lutte contre Israël l'un de ses combats prioritaires. Quelques suggestions pour les chaînes de la TNT. On va commencer par la chaîne Gulli, avec un film d'animation à 21h05, Yakari, la grande aventure. Yakari, un jeune indien Sioux qui rêve de grands espaces, parcourt les plaines autour de son village avec son chien fidèle, oreille tombante, sollicité par ses meilleurs amis arc-en-ciel et graines de bison. Le garçon refuse pourtant de jouer avec eux. Il est en effet fasciné par une chose, le valeureux Mustang Petit Tonnerre que personne n'a jamais réussi à dompter et que le jeune indien espère pouvoir monter un jour. Un soir, tout le village se réunit autour du sage Rock Tranquille qui annonce que toute la tribu doit se mettre en route pour suivre le mouvement des bisons dont les Sioux ont besoin pour vivre. Sur Novo, chaîne 19, un documentaire, Château Fort, une passion française à 21h10. En évoquant les univers des légendes et contes de fées, les châteaux forts passionnent et petits et grands. Au-delà d'une mode, l'engouement pour le Moyen-Âge est un véritable phénomène. Avec plus de 13 000 forteresses, la France est celle qui en possède le plus sur son territoire, juste après l'Espagne. Aujourd'hui, ces chefs-d'œuvre de l'architecture médiévale accueillent un public chaque année plus important. Spectacles, restaurations et animations en tout genre, nombreux sont les projets qui fleurissent pour valoriser ces édifices.
Et on termine par RMC Découverte avec un documentaire à 21h10, Mont-Saint-Michel, les défis d'une mégastructure unique. Depuis des siècles, le Mont-Saint-Michel exerce une fascination incroyable, ni totalement terrestre, ni complètement maritime. Sa silhouette se dresse sur un rocher d'un peu moins d'un kilomètre de circonférence, au cœur d'une baie qui porte son nom, classée au patrimoine mondial de l'UNESCO. Il attire en moyenne 2,5 millions de touristes par an, avec des pointes de fréquentation atteignant jusqu'à 25 000 visiteurs par jour. Il figure parmi les sites les plus visités de France. On va terminer cette quotidienne avec Julien Doré en duo avec Clara Luciani, Lille au lendemain. Julien Doré qui fête aujourd'hui son 44e anniversaire. Et à suivre juste après le Flash Info, votre émission Chansons Souvenirs. Bonne journée à tous à l'écoute de Radio Alpes-Mancelles.

0: Bonjour à tous. On vient de l'apprendre. Une explosion a été entendue à Damas ce matin, la capitale de la Syrie où Emmanuel Macron est actuellement en visite. Il a rencontré son homologue Ahmad al-Shara. C'est la première visite d'un chef d'État d'une puissance occidentale depuis la chute de Bachar al-Assad. Dans le reste de l'actualité, Marine Le Pen bientôt fixée sur son sort. La Cour d'appel de Paris rend sa décision aujourd'hui dans l'affaire des assistants parlementaires européens du Front National. Le parquet a requis 4 ans de prison, dont un an ferme aménagé sous bracelet électronique, une amende de 100 000 euros et 5 ans d'inéligibilité, mais sans exécution provisoire. Une condamnation l'empêcherait de se présenter à la présidentielle. Le feu dans les Pyrénées-Orientales n'est toujours pas fixé. Il a parcouru depuis ce week-end 4 900 hectares. De nouveaux moyens aériens vont être déployés aujourd'hui. 2 avions nationaux et 6 européens. 12 000 personnes ont également été évacuées. 50 bâtiments ont été touchés, dont une vingtaine de maisons à Rodez. En parallèle, 61 départements sont ce matin en alerte orange canicule. Seul le nord-est du pays est épargné. Météo France annonce des températures allant de 38 à 41 degrés. Et en pleine canicule, le Sénat examine à partir d'aujourd'hui le projet de loi logement du gouvernement. Un texte qui prévoit notamment la remise en location d'habitations mal isolées si le propriétaire s'engage à faire des travaux. Le Sénat devrait soutenir très largement la mesure. Le taux de mortalité périnatale augmente. Il dépasse désormais 11 naissances pour 1000 en France en 2024, selon une étude de la DRES publiée aujourd'hui. 7398 enfants sont ainsi nés sans vie ou vivants, mais décédés dans leur première semaine de vie. La polémique enfle encore après les propos racistes de la sénatrice paraguayenne contre Kylian Mbappé. L'attaquant français lui a dénoncé une femme méprisable et indigne de sa fonction. Et dans une lettre ouverte, Céleste Amarilla dit regretter certains termes, tout en accusant le joueur de violence de genre. En attendant, sur les terrains, suite et fin des huitièmes de finale de la Coupe du Monde, à 18h, l'Argentine affronte l'Égypte. Et puis à 22h, c'est Suisse-Colombie. Excellente matinée à tous.
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3: Bonjour à tous et bienvenue sur les ondes de Radio Alpes-Mancelles, votre radio du Nord-Sarthe. Aujourd'hui, dans cette émission, nous allons rendre hommage à un artiste qui nous quittait le 12 juin 2026, Monsieur Franck Michael.
4: Et pour rendre hommage à Franco Gabelli, qui avait vu le jour le 7 mai 1947 dans la province de Parme en Italie, nous allons être accompagnés de Patricia et Marilyn et de Michel et Jean-Pierre, qui au fil de l'émission, pour lui rendre hommage, vont interpréter des titres de Franck Michael.
3: Il avait appris le solfège dès l'âge de 8 ans et participait au radio-crochet dès l'âge de 16 ans, avant de s'engager dans une vie active de technicien en électronique. Son père jouait de l'accordéon et ce fut également cet instrument qu'il joua en premier, avant d'avoir une guitare offerte par son père, et ensuite le piano.
4: Et ce fut sur cette guitare qu'il composa son premier succès, sorti en 1973, Je ne peux vivre sans toi. Franck Michael dira plus tard, j'ai commencé à l'écrire de 1h du matin à 5h, paroles et musique étaient signées.

0: Après Je ne peux vivre sans toi, Franck Michael enregistre son second succès, Dites-lui que je l'aime, en 1974. Mais avant de l'écouter, nous allons retrouver Patricia, qui pour rendre hommage à Franck Michael, va interpréter Voulez-vous danser madame? Bonjour Patricia.
1: Bonjour.
0: Cette chanson est parue dans l'album Romantique.
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1: Merci, Patrice. Merci Patricia pour cette valse lente dont les paroles sont signées par Michel Mallory. Retrouvons de suite la chanson annoncée par Jean Maurice, Dites-lui que je l'aime.

0: Si Franck Michael est né en Italie, c'est vers l'âge de 3 ans qu'il arrive et grandit à Serein en Belgique, dans la province de Liège. Son père travaillait à la mine, puis dans un garage, d'où sa passion pour les voitures, surtout les Ferrari. Car il avoue, toutes marques confondues, en avoir eu pas moins d'une cinquantaine. Que voulez-vous ? La musique et les voitures, c'était sa passion. Après avoir fait des études de mécanicien.
1: Mais pour autant, il n'avait jamais oublié son village natal, Bédonia, car régulièrement, la famille aimait y retourner pour les vacances ou autres. Pour ce petit village de son enfance, il avait enregistré en 2011 la chanson « Le chemin des souvenirs ».

Ce chemin des souvenirs qui évoque son village natal, où il a vécu sa petite enfance, lui rappelait aussi ses origines. Modeste, mais heureuse, dans une famille aimante, avec un papa qui croyait en lui et qui l'avait poussé et soutenu dans sa démarche vers le succès. D'ailleurs, dans une chanson parue en 2011 sous le titre « Le fils de l'Italien », il rend hommage à ce papa aimant. Mais avant de l'écouter, retrouvons Michel qui a choisi précisément un titre qui a toute sa place ici. « Aimez-vous, on vous aime ».

0: Dans cette chanson, il avait été tenté de dire à la place du fils de l'Italien, le fils Gabelli. Car quand il retournait à Bedonia, les gens l'appelaient comme ça. Il avait pris ce nom de Michael à la demande de ses producteurs, mais il avait tenu à remplacer Franco par Franck.
1: Devenu Franck Michael, il n'avait cessé de chanter l'amour, la tendresse dans de jolies ballades. Lui, le chanteur de charme, s'était fait dans le métier en multipliant les galas et avec le bouche à oreille. Bravo monsieur, a vendu quand même plus de 15 millions de disques. Dans son répertoire, il y avait « Je te dis merci ».

Pour les, parmi les auteurs-compositeurs qui ont signé soit les paroles, soit les musiques de certaines chansons de Franck Michael, on peut citer Michel Mallory, Michel Jourdan, Claude Lemel ou encore Didier Barbelivien, entre autres. En 2003, pour son album Entre nous, c'est Johnny Hallyday qui s'ajoute à la liste des compositeurs qui ont œuvré pour Franck Michael, avec le titre Pour faire une chanson. Les paroles sont de Michel Mallory.

0: pour ce titre, Franck Michael recevra son premier disque d'or en France. Cette même année, il se diversifie avec un album où il rend hommage à Elvis Presley avec 15 standards qu'il reprend en français ou en italien. Mais nous allons y revenir après avoir écouté Marilyn qui interprète le petit café du grand amour. Bonjour Marilyn.
1: Bonjour Jean-Maurice.
0: Ce titre fut signé par Michel Jourdan.
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0: Au cours de sa carrière, Frank Michael avait repris quelques chansons de ses petits camarades, comme une chanson douce d'Henri Salvador, parmi d'autres. Mais celle que je vous propose, c'est un duo. Si je vous dis Noël Cordier et Alain Barrière, c'est bien sûr Tu t'en vas.
1: Cette chanson fut reprise par Frank Michael, qui l'interprète en compagnie de l'une de ses choristes, Sylvia Cheyenne.

0: un duo peut en cacher un autre, car maintenant je vous propose une chanson enregistrée en 2003 dans un concert à l'Olympia. Et là, pour l'occasion, Franck Michael interprète la chanson Mélodie en compagnie de Claudette Dion, la sœur aînée de Céline.
1: Claudette Dion partagera la scène de l'Olympia durant les 16 spectacles de Franck Michael pour deux chansons. Le titre Mélodie en duo paraît sur l'album Olympia 2003 du chanteur.

En 1952 arrive sur les écrans du cinéma le film français de René Clément, Les Jeux Interdits. La musique de ce film fut arrangée et interprétée à la guitare par Narciso Yepe. Ce thème fut bien souvent repris par les chanteurs et les musiciens, comme le fait aujourd'hui Jean-Pierre accompagné de sa guitare. Et pour rendre hommage à Franck Michel, qui lui aussi l'avait interprété, nous écoutons donc Jean-Pierre qui tout simplement chante et joue Les Jeux Interdits.

Merci beaucoup Jean-Pierre pour cette chanson du film Les Jeux Interdits sur la belle musique de Narciso Yepes. Dans son répertoire, Franck Michael avait chanté aussi sur la musique d'un autre artiste, Dmitri Shostakovich, et sa valse numéro 2, sous le titre La Saint-Amour, parole de Michel Jourdan.

50 ans de carrière, 15 millions de disques vendus, 52 disques d'or ou de platine reçus. Voilà en quelques chiffres ce qui reflète la belle carrière de celui qui avait commencé par 10 ans à l'accordéon. Il a su, avec tous ses albums entre 1975 et 2025, qui parlent d'amour aussi bien dans les paroles que dans les mélodies, gagner son titre bien mérité de chanteur de charme. Dans la chanson suivante, écrite par Michel Mallory et composée par Franck Michael, une fois encore la question d'amour, c'était en 2013 avec le titre « L'amour ».

0: cet hommage à Franck Michael sur Radio Appelmancel se termine et c'est sur le titre phare de sa carrière paru en 1996 que nous allons nous quitter. Toutes les femmes sont belles, dont il avait signé la musique.
1: Avant de l'écouter, je veux dire merci à Patricia et Marilyn, Michel et Jean-Pierre d'y avoir participé. Pour rendre hommage à l'accordéoniste qu'il était, je vous propose, avant de retrouver Franck Michael, d'écouter un peu de cette chanson jouée tout simplement à l'accordéon. Bis à tous et à bientôt.

Bonjour à tous. Emmanuel Macron est sain et sauf. Selon l'Élysée, deux explosions ont été entendues à Damas ce matin à proximité de l'hôtel où le président a passé la nuit. Le chef de l'État français avait déjà quitté l'établissement pour se rendre au palais présidentiel syrien. Il s'est d'ailleurs entretenu avec son homologue Ahmad Al-Shara. Et puis un nouveau rebondissement après l'explosion la semaine dernière à Monaco. Explosion qui a blessé un oligarque ukrainien et sa famille. Selon les informations du Figaro, la femme suspectée d'avoir posé le colis piégé a été retrouvée morte près de Kiev en Ukraine. Elle aurait été tuée par balle. Deux suspects auraient déjà été arrêtés dans cette affaire, un officier du renseignement et un ancien agent des forces de l'ordre. L'actualité, c'est cette journée cruciale pour Marine Le Pen. À 13h30, la Cour d'appel de Paris rend sa décision dans l'affaire des assistants parlementaires d'eurodéputés du Front National. Si la députée RN est à nouveau condamnée à de l'inéligibilité avec exécution provisoire, elle ne pourra pas se présenter à la présidentielle. Dans ce cas, elle a d'ores et déjà annoncé qu'elle serait aux côtés de Jordan Bardella, son successeur désigné. Sébastien Lecornu réunit aujourd'hui un comité d'alerte des finances publiques. L'objectif, faire le point sur la difficile situation budgétaire française et donner un cap sur les prochaines économies à réaliser. La France affiche l'un des plus importants déficits de la zone euro à 5,1% du produit intérieur brut en 2025. Et la guerre en Iran a encore dégradé l'économie française. Nouvelle alerte canicule en France. 61 départements sont en vigilance orange aujourd'hui. Seul le nord-est du pays est épargné. Sont attendues des températures avoisinant les 35 à 38 degrés avec des pointes à 41 degrés dans le sud-ouest. Des fortes chaleurs qui ne facilitent pas le travail des pompiers sur le front des incendies. Dans les Pyrénées-Orientales, ils espèrent fixer le feu le plus rapidement possible. En attendant, deux lignes de TER sont interrompues toute la journée dans le département. Et puis c'est le jour J pour près de 800 000 candidats au bac. Les résultats du baccalauréat 2026 sont annoncés aujourd'hui. L'heure peut varier selon les académies. Excellente fin de matinée à tous.

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1: 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Jusqu'au 28 juillet, rendez-vous au domaine du Gasso à Saint-Léonard-des-Bois pour y observer l'exposition proposée par Patrice Strinski intitulée « Partez la découverte des insectes pollinisateurs ». Découvrons ensemble ce travail réalisé par le photographe amateur. Bonjour Patrice.
2: Bonjour.
1: Donc pour commencer, on va parler de vous, de votre parcours, de vos passions.
2: Alors mon parcours, je suis scientifique de formation. J'ai évolué professionnellement dans le secteur de la chimie où j'étais responsable communication. Et depuis quelques années, pour différentes raisons, je me suis un petit peu plus recentré sur l'objet nature. Et pour le moment, c'est une passion, mais j'espère qu'un jour, ça pourra peut-être être un métier.
1: Alors notamment en 2019, vous avez décidé de vous reconnecter avec la nature à travers un projet précis, un inventaire ornithologique de votre environnement. Alors qu'est-ce qui a déclenché cette envie de répertorier les oiseaux de votre région ?
2: Alors, qu'est-ce qui m'a donné envie ? J'habite au milieu de la forêt. Je suis pas très loin de la forêt de Sille-Guillaume. Et du coup, autour de chez moi, il y a énormément d'oiseaux qui sont soit de passage, soit qui nidifient. J'avais en tête d'essayer de voir un petit peu quelle était cette richesse ornithologique. Finalement, en reprenant mon objectif macro, j'ai commencé à regarder un petit peu la nature autour de moi et à me rendre compte que cette diversité, elle n'était pas qu'ornithologique, elle était

0: sur les oiseaux. Est-ce que vous avez eu quelques belles surprises, quelques rencontres avec un oiseau que vous n'attendiez pas du tout à photographier sur cet espace?
1: Oui, tout à fait. Oui, j'étais justement en train de faire de la macro et je me suis retrouvé en fait attiré par une ombre dans le ciel, et au final c'était une cigogne noire. Ça m'a un petit peu surpris parce que du coup je m'attendais pas du tout à voir cette cigogne. Je viens de l'est de la France, donc les cigognes je connaissais, mais les cigognes noires c'était un petit peu une nouveauté pour moi, surtout dans ce secteur, et c'était un moment un petit peu magique.
0: Est-ce que vous avez une idée de combien d'oiseaux vous avez déjà identifié sur votre territoire?
1: Alors, je ne suis pas comme certains photographes qui ont une grille et qui check à chaque fois qu'ils tombent sur un oiseau particulier. Mais donc, dire un nombre, ça, c'est un petit peu difficile. Mais c'est vrai qu'il y a certains oiseaux, comme certains migrateurs, qui viennent dans notre secteur que pour l'hivernage, comme des tarins des aulnes. Ce printemps, j'ai eu un martin pêcheur qui s'est arrêté. J'étais en train de faire de la macro, il s'est arrêté dans mon étang pour pêcher des tritons. Donc c'était une halte très certainement pour rejoindre les bords de la Sarthe. J'ai des chouettes. Tout le printemps dernier, j'ai un couple de chouettes qui étaient sur les chênes à 30 mètres de la maison. Donc ça a été aussi un petit moment particulier.
0: On dit souvent qu'un photographe doit être patient pour réussir la photo parfaite. Alors combien de temps est-ce que vous devez attendre pour réaliser votre plus beau cliché?
1: Alors c'est très variable. Il y a certaines photos, on va dire, qui sont un petit peu opportunistes. C'est-à-dire c'est au moment de la rencontre. La rencontre se fait, et donc du coup on est là. Mais bien souvent c'est des temps d'attente qui peuvent être beaucoup plus longs, que ce soit en photo nature, je dirais classique, comme pour les grands mammifères ou autres. Ça, par exemple, les cerfs qui sont autour de la maison, ça faisait 2 ans que j'avais repéré qui passaient quand je dis à côté, c'était sur le bord de la haie. Et il m'a fallu 2 ans pour réussir à les prendre en photo. Pour une petite guêpe particulière qui est assez rare puisqu'elle a été observée que 3 fois en France, il m'a fallu 1 mois d'observation pendant 3 heures par jour, 3 à 4 heures par jour, pour pouvoir réussir à la capturer. Sur ce mois d'observation, en fait, je l'avais observée 4 fois, et sur les 4 fois où je l'ai observée, j'ai pu la prendre en photo que 2 fois. Donc c'est vraiment un travail de patience, et au final, pour conclure sur cette question-là, je dirais que la seule manière de bien réussir une photo, c'est pas que la patience, c'est aussi la compréhension de l'environnement et de l'animal qu'on souhaite prendre en photo. La patience seule n'est pas suffisante. Pour des insectes, pour pouvoir les repérer, il faut connaître leur comportement, leur manière de voler, leurs habitudes en termes de fleurs qu'ils vont aller survoler pour se nourrir. Donc c'est une connaissance globale de l'environnement.
0: Alors justement, plus récemment, en 2022, donc vous passez des oiseaux aux espèces qui s'activent sur le sol ou les fleurs. Alors parlez-nous de ces espèces minuscules et insoupçonnées qui s'activent sur notre sol et que vos photos nous permettent de découvrir.
1: Alors, tout ce monde, c'est un monde assez fantastique parce que il a une complexité, une richesse qu'on n'imagine pas. Il y a certains insectes que je peux voir dans mon jardin qui sont spécialisés sur le parasitage des larves de charançon. Et en fait, avec leurs antennes, elles sondent le sol, c'est des petites guêpes, elles sondent le sol et elles arrivent à détecter les insectes, du moins les larves d'insectes, à plusieurs dizaines de centimètres sous la terre. Et une fois qu'elles l'ont repéré, elles vont aller creuser pour aller se positionner à côté pour pouvoir aller pondre leur œuf, pour que l'œuf puisse, après, quand l'œuf est clos, que la larve puisse aller parasiter la larve de charançon. Après, il y a au fur et à mesure donc de mes observations, j'ai appris à observer ces animaux et à les comprendre. Et j'ai découvert par exemple qu'en France, on avait plus de 1000 espèces d'abeilles différentes, avec des comportements qui sont comme l'abeille européenne, donc pour le miel, qui vivent en colonies importantes. Mais beaucoup d'autres abeilles sont des abeilles qui vivent en solitaire, qui creusent leur nid soit dans la terre, soit dans des bouts de bois. En fait, beaucoup d'abeilles ont un comportement plutôt solitaire. Elles vont aller creuser le sol pour faire leur nid, et des couleurs et une richesse de couleurs qui sont assez impressionnantes. Que ce soit la chrysomèle fastueuse, d'où son nom justement, c'est une chrysomèle, donc c'est un gros insecte touron avec de la famille des scarabées, qui a des reflets qui passent globalement par le qui est plutôt vert, mais avec des reflets bleus, des reflets orangés. Donc du coup, ça lui donne un aspect qui est assez impressionnant dès qu'on commence à la regarder en tout petit avec un objectif macro.
0: Donc justement, vous parlez de la macro. Est-ce qu'on peut expliquer donc vos secrets techniques ou vos outils indispensables pour capturer la complexité de cet univers si petit?
1: L'univers de la macro, c'est un univers un petit peu complexe parce que il faut pouvoir maîtriser la lumière. Plus on se rapproche, moins il y a de lumière, et donc bien souvent, il faut avoir des systèmes pour pouvoir éclairer la scène, parce que la lumière du soleil est soit quand elle est présente, comme à cette saison en été, où là on a des contrastes qui sont un peu durs, et donc du coup on ne met pas forcément en valeur l'insecte, et donc du coup il faut avoir des dispositifs d'éclairage sur le boîtier pour permettre d'avoir une bonne gestion de la lumière. Et après, c'est au niveau des optiques, on peut avoir soit des optiques vraiment spécialisées qui ne font que de la macro, qui permettent d'avoir des taux de grossissement assez importants. On peut atteindre en fait un objet qui fait 1 mm dans la nature, on peut aller jusqu'à 6 mm sur le capteur. Mais sinon, en fait, d'autres solutions existent, on a ce qu'on appelle des bonnettes, c'est des espèces de lentilles que l'on fixe à l'avant de l'objectif, qui va permettre en fait de donner un petit peu de myopie à l'objectif et de se rapprocher. Parce que finalement, la macro, c'est quoi? C'est avoir un objectif qui nous permet d'être au plus proche de l'insecte pour pouvoir avoir un grossissement qui est assez important. Plus on est proche, plus c'est gros. Par exemple, sur certaines photos que j'ai faites et qu'on peut voir à l'exposition, la plupart des photos, je suis à peu près à une vingtaine, une trentaine de centimètres de l'animal, de l'insecte. Par contre, quand je vais aller chercher des détails dans l'œil, je peux aller jusqu'à être à quelques centimètres, c'est-à-dire 3 ou 4 centimètres de l'insecte. Et là, la difficulté, justement, c'est, tout à l'heure vous me parliez de patience, c'est effectivement avoir beaucoup de patience pour approcher plus lentement possible, pour éviter de faire des ombres, pour éviter d'avoir des mouvements trop brusques, parce que la moindre ombre, le moindre geste, le moindre frémissement, l'insecte a peur et s'enfuit.

0: on va parler de l'exposition. Le public peut venir voir votre exposition qui a pris place sur les murs du magnifique pigeonnier du domaine du Gassour. Déjà, est-ce qu'on peut parler de ce lieu et comment est-ce que vous avez préparé cette exposition?
1: Alors, ce lieu, c'est un lieu un petit peu emblématique par rapport aux Alpes Moncelles. C'est un lieu à la fois magnifique, parce que du coup, pour les gens qui aiment la belle pierre, c'est un lieu en pierre, un bâtiment construit en pierre de taille et qui a été très bien remis en valeur par la communauté de communes. Donc ne serait-ce que pour cet aspect-là, c'est un lieu intéressant. C'est un lieu qui est au milieu de la nature, qui est vraiment connecté avec la nature. Par rapport à l'exposition, je trouve que c'est vraiment quelque chose en adéquation parfaite. Parce que aussi, je fais des photos nature, mais j'aime aussi tout ce qui est architecture. Et donc du coup, ça joint deux passions chez moi, l'architecture et la nature. Donc concernant la préparation de l'exposition, ça a été... J'ai sollicité le domaine du Gassour pour exposer, puisque l'année dernière, il y avait eu une première exposition sur les oiseaux. J'ai présenté différents thèmes que je pouvais éventuellement aborder avec eux. Et les organisateurs de l'exposition ont souhaité retenir les insectes pollinisateurs. Et après, ça a été 3 mois de recherche, parce que j'ai énormément de photos. Donc du coup, ça a été 3 mois de recherche de photos pour retenir celles qui me semblaient les plus, pas forcément les plus emblématiques, mais qui permettaient de montrer à la fois une diversité, et tant en termes d'espèces qu'en termes de comportement. Puisque dans les pollinisateurs, on a tendance à imaginer qu'il n'y a que les abeilles et les papillons, alors que finalement il y a tout un microcosme très riche et très varié qui vit sur les fleurs et qui les pollinise. Et j'ai voulu aussi montrer que derrière la pollinisation, il y avait toute une activité et tous des comportements qui étaient liés à ces insectes, que ce soit la prédation, que ce soit d'autres insectes qui vont essayer de ressembler à des abeilles ou à des guêpes pour éviter de se faire attraper par des prédateurs, que ce soit aussi, comme je l'évoquais, les abeilles ou les guêpes kleptoparasites qui, elles, vont se positionner sur les fleurs pour les butiner, du coup pour les polliniser, mais surtout pour surveiller les autres abeilles, pour voir où elles ont mis leur nid, pour pouvoir les suivre et après pouvoir aller pondre leurs œufs dans le nid de cette abeille.
0: Combien de photos cette exposition et quel format, quels sont les plus beaux portraits de ces espèces d'insectes pollinisateurs que le public va pouvoir découvrir?
1: Alors, les plus beaux portraits, c'est une question un petit peu dure, parce que j'aime toutes les photos que j'ai faites et que je présente. Mais donc il y a 36 photos qui sont exposées. Les insectes qu'on peut voir, c'est des insectes qui sont assez surprenants, comme un papillon qui s'appelle la saisie de l'oseille, qui est en fait un papillon. Alors, on ne le voit pas trop sur la photo, c'est vrai que c'est un papillon, il faut le voir voler, qui ressemble, quand il vole, en fait, par le bruit et par ses techniques de vol, on aurait l'impression d'avoir affaire à un frelon. Et il a, contrairement aux autres papillons qui ont les ailes complètement opaques, en fait, il a une grande partie de ses ailes qui ne sont pas couvertes d'écailles, ce qui fait que du coup, il a des ailes transparentes. Après, j'ai mon petit coup de cœur, c'est une abeille qui s'appelle Céladonia suborata, la Céladonia dorée, qui est une jolie abeille toute blonde avec des grands yeux verts. Où là, justement, j'ai fait un portrait avec des détails sur ses yeux pour qu'on voit la richesse des couleurs qui est au niveau des yeux et des irisations. C'est une très belle abeille. Dans les insectes que j'aime bien, c'est tous les insectes qui ont des couleurs métalliques. Donc du coup, on a une guêpe coucou. Donc c'est une guêpe qui est complètement métallique, qui a des couleurs métalliques, qui vont dans les bleus, les rouges, les pourpres. Et on a aussi le demeure noble, qui est un scarabée qui est très allongé, qui est plutôt vert, mais en fait, en fonction de la lumière et de l'éclairage, il peut prendre des couleurs un petit peu bronze. Et j'ai fait un très joli portrait de cette demeure noble, qui est dans une fleur de mauve musqué. Donc c'est une très jolie fleur rose pâle, et on le voit en fait en train de manger les grains de pollen de cette mauve. Donc voilà 3-4 portraits que j'apprécie plus particulièrement

0: Est-ce que vous allez tenir des permanences? Est-ce que le public pourra vous rencontrer donc sur ce lieu, donc le pigeonnier du domaine du Gasseau, pendant ce mois de juillet?
1: Alors comme je suis voisin, puisque j'habite à Ségris, je suis à quelques kilomètres, donc je vais essayer d'y aller un samedi ou deux sur la période. J'ai pas encore des dates, mais je vais essayer d'être présent. Et de toute façon, comme c'est le Gasseau, c'est un lieu qui est vraiment magnifique, avec la Sarthe, les pierriers, la forêt. C'est un lieu où je vais venir régulièrement de toute façon pour faire des photos en cette saison.
0: Un message ou une prise de conscience que vous espérez déclencher chez le visiteur qui va arpenter cette exposition?
1: Effectivement, le message, ça serait plutôt de dire notre univers est... Notre univers, notre environnement est riche. Il y a une richesse bien souvent insoupçonnée, puisque la macro, des fois, c'est des insectes qui font 2-3 mm. Très honnêtement, quand j'ai commencé à faire de la macro, je ne voyais pas grand-chose dans mon jardin. Je pouvais me poser un quart d'heure dans l'herbe et ne rien voir autour de moi. Et au fur et à mesure que notre œil s'habitue et commence à repérer les petits détails, on découvre une richesse qui est infinie. Là, ça va faire 4 ans que je fais de la macro. J'ai à peine effleuré du doigt les espèces que je peux voir dans mon jardin. J'en découvre tous les jours. Tous les jours, je découvre une nouvelle espèce que j'avais pas encore eu l'opportunité de voir. Ce que j'aimerais aussi que les gens comprennent, c'est que c'est quelque chose qui est à la fois fragile, mais il y a une résilience. C'est ce qu'on appelle en biologie la résilience. Il y a une résilience de l'environnement. Donc, il y a de l'espoir, puisque dans les espèces que je présente, il y a ce qu'on appelle il y a tout ce qui est parasite. Alors, je n'ai pas montré les hyper-parasites. Donc, en fait, c'est des parasites de parasites. Et en fait, tous ces parasites, donc on a par exemple des parasites du bourdon. Si le bourdon n'existe plus, il n'y a plus de parasites. Donc, tant qu'on voit ces parasites, c'est un signe que la nature est toujours présente, toujours active, et toujours là, et toujours résiliente.
0: Merci à vous, Patrice Zrinski, d'avoir partagé ce temps sur l'antenne de Radio Alpes-Mancelles. On invite nos auditeurs à aller visiter donc cette exposition au domaine du Gasseau, au pigeonnier, donc sur la période du mois de juillet jusqu'au 28 juillet. Je vous laisse le mot de la fin pour les convaincre de faire ce déplacement.
1: Je vous souhaite d'aller à la découverte de ces insectes, de profiter après la visite de l'exposition, d'aller dans les jardins du Gasseau pour essayer de repérer ces petits insectes, puisque moi je suis à une vingtaine de kilomètres du Gasseau, donc tous les insectes et toute cette richesse que je présente, vous pouvez les retrouver sur les fleurs du domaine du Gasseau.
0: Merci à vous, je vous souhaite une belle journée.
1: Je vous remercie aussi, belle journée à vous.

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0: Alors Fabien, bonjour.
1: Bonjour Joséphine, bonjour à toutes et tous.
0: Avant d'entrer dans le détail de cette programmation estivale, j'aimerais que l'on revienne sur l'Office de Tourisme Ensounois. Tout le monde ne le connaît pas forcément. Pouvez-vous nous présenter l'Office de Tourisme et nous expliquer quelles sont ses principales missions au quotidien?
1: Oui, bien sûr. Alors effectivement, j'appartiens à l'Office de Tourisme Ensounois. Nous avons deux antennes, donc une à Mamers toute l'année et puis la deuxième à Bonnétable de juin à septembre en saison au Jardin Potager. Et donc une des missions principales est de valoriser en fait le territoire de la communauté de communes Ensounois qui possède 51 communes. Le but c'est aussi de donner envie aux locaux et aussi aux visiteurs de passage et bien de s'arrêter un petit peu plus souvent dans cette partie-là de la Sarthe qui n'est pas forcément très connue. Et voilà, on est sur la valorisation du territoire, on est aussi sur la vente avec de la billetterie au fur et à mesure et bien des programmes culturels et musicaux tout au long de l'année. On a également aussi l'accueil de l'Office de Tourisme pour renseigner les personnes qui ont besoin d'informations par exemple pratiques et également aussi une animation culturelle qui rentre en fait dans nos animations estivales. Alors nos animations estivales sont en juillet et août, mais nous avons également aussi tout au long de l'année et bien différentes périodes où on propose et bien un partenariat avec certains acteurs locaux, par exemple des artisans, des commerçants. Donc on commence en février et on termine par d'autres animations culturelles jusqu'en décembre. Donc on a un programme assez large.
0: Alors vous êtes aujourd'hui notre invité en tant que représentant de l'Office de Tourisme Ensounois. Pouvez-vous nous préciser votre fonction au sein de la structure?
1: Oui, bien sûr. Alors moi je suis guide conférencier à l'Office de Tourisme. Je suis également en charge de la création des visites guidées et des animations que nous proposons tout au long de l'année. Je suis également aussi

0: missionné pour tout au long de l'année créer des expositions avec différents artistes. Ça passe par des rencontres, des demandes de candidature auprès de notre office de tourisme, différentes commissions organisées pour pouvoir justement discuter de la sélection des artistes qui se sont proposés tout au long de l'année pour faire nos expositions ici à l'office de tourisme. Voilà, c'est très varié. J'ai également aussi le réseau des Greeters en charge. Donc tout au long de l'année, nous organisons des balades et aussi les visites d'entreprises qui ont lieu comme chaque année autour de la mi-octobre, donc des journées régionales de la visite d'entreprise.
1: Maintenant, nous connaissons un peu mieux l'Office de tourisme Annecy-Saônois et votre rôle au sein de la structure. Parlons de ce qui nous attend cet été. Justement, que va-t-il se passer le mardi 21 juillet ?
0: Alors, le mardi 21 juillet, je propose une visite guidée de Marolles-les-Brous. Alors, c'est une visite guidée que nous avions lancée l'année dernière tout au long de la journée. Alors, cette année, on va la faire en version un petit peu plus réduite, mais voilà, on va découvrir eh bien, à la fois le patrimoine matériel et immatériel de Marolles-les-Brous à travers les bâtiments qui existent. Beaucoup de 20e siècle, puisque c'est la période, on va dire, la plus importante pour cette commune. Et puis on terminera également aussi par une visite de l'église qui clôturera cette animation, qui aura lieu donc le mardi 21 juillet, eh bien, à partir de 9h30. On donne rendez-vous eh bien, au parvis de la mairie de Marolles-les-Brous. Et ce sera parti pour ensuite visiter et découvrir eh bien, cette commune qui est assez connue également.
1: Ensuite, le 23 juillet ?
0: Alors, le 23 juillet, nous proposons une visite flash, ça c'est une nouveauté, une visite flash sur le thème du chanvre, donc le chanvre, un patrimoine vivant. L'objectif c'est de flâner dans les rues de Mamers hein, notamment, et de pouvoir présenter eh bien tout ce patrimoine en lien avec l'architecture, l'urbanisme qui a été influencé notamment par la construction de maisons de maîtres tisserands qui existent toujours ces maisons, et ce sera l'occasion eh bien de parler de cette plante et de l'impact aussi qu'elle a pu avoir aussi dans la commune. Alors pour ce faire eh bien nous donnons rendez-vous à 11h à l'office de tourisme de Mamers sur la place Carnot. Nous partirons pour faire une visite d'une trentaine de minutes environ, les maisons de Tisserand se trouvant à proximité. Alors c'est l'occasion évidemment de pouvoir montrer la richesse de notre patrimoine à travers cette thématique qu'on connaît, mais pas forcément plus que ça. C'est 2€ par personne et c'est gratuit pour les moins de 12 ans.
1: Continuons avec le 28 juillet.
0: Alors le 28 juillet, nous allons organiser une journée spécialement consacrée au village de René, sous l'intitulé Zoom sur René. Alors l'objectif de ce type de journée, eh bien, c'est de présenter à la fois le patrimoine de la commune, mais aussi et surtout de montrer les différents acteurs locaux qui font vivre ce village, à la fois dans sa réhabilitation, puisque là actuellement on a l'église qui est en restauration, grâce aux soins de la municipalité qui justement chérit cette église au point de la rendre en excellent état de conservation. Donc ce sera l'occasion eh bien, d'avoir une présentation de Madame la maire, Madame Dubreuil, qui va nous présenter la commune en début, et puis ensuite après l'occasion de rentrer dans l'église, expliquer également les différentes phases de travaux de restauration de l'église. Donc c'est vraiment une visite un peu différente que celle qu'on a l'habitude de faire. Et puis ensuite après, ce sera l'occasion de déambuler dans les rues du village, de découvrir par exemple un commerce de la brocante qui fait vivre le village et qui est très attachante. Et puis on a également aussi la possibilité de visiter l'atelier de l'artiste Mary Zakili. Donc tout ça se fera sur la journée. Nous donnons rendez-vous à 9h30 devant la mairie à René. Il y aura la possibilité eh bien, de se garer dans le champ communal qui se trouve à la sortie du village. Ce sera gratuit pour tout le monde et j'invite les personnes à prévoir un pique-nique pour le midi puisque voilà, ce sera l'occasion eh bien, de pique-niquer sous les halles en bois hein, qui datent du XVIe siècle. Donc c'est une journée très originale.

0: Une autre date avec le 30 juillet.
1: Alors le 30 juillet, ce sera une visite flash. Là c'est pareil, c'est une nouveauté. On va partir tout près de l'office de tourisme, hein, puisqu'on donne rendez-vous à 11h aux personnes. Donc c'est pareil, ce sera 2 euros par personne et c'est gratuit pour les moins de 12 ans. Mais cette visite en fait sera axée sur, on va dire, la redécouverte d'une statue du Moyen-Âge et qui était autrefois à l'abbaye de Percène. Et on va essayer de tenter de comprendre pourquoi une statue qui vient de l'abbaye cistercienne de Percène s'est retrouvée finalement dans une chapelle néo-gothique de ma mère, à savoir dans l'ancienne institution Saint-Paul. Donc on partira pendant une petite demi-heure à la recherche de l'histoire de cette statue qui est toujours présente et qui est finalement très peu connue. Donc ça aussi c'est une nouveauté.
0: Et enfin on finit avec la date du 31 juillet.
1: Alors le 31 juillet, nous allons partir en compagnie de notre retraité géologue qui va pouvoir se consacrer aux visiteurs, donc Philippe Gombert, hein, qui va nous expliquer eh bien, la géologie et l'intrigante faille de Percène. Dans cette petite balade hein, qui s'appelle la faille de Percène, c'est une petite randonnée de 5 km qui va nous permettre eh bien, de découvrir le massif de Percène, sa géologie et cette fameuse faille hein, sur laquelle on marche mais qu'on ne voit pas puisque la végétation a poussé par-dessus. Donc ce sera une visite, on va dire, commentée par Philippe Gombert qui va nous montrer un petit peu ce sur quoi nous marchons tous les jours sans nous en rendre compte. Donc voilà, c'est l'occasion de découvrir la géologie locale, mais également aussi eh bien, de découvrir la nature et de se plonger dans cette magnifique forêt de Percène. Alors pour ce faire, nous donnons rendez-vous à 9h30 au parking du Belvédère de la forêt de Percène. C'est une balade qui dure de 9h30 jusqu'à 12h. Les places sont limitées, donc n'hésitez pas à nous appeler. C'est gratuit, mais au moins comme ça, en nous appelant, vous pouvez réserver vos places et ensuite pouvoir vous rendre directement ce jour-là sur place.
0: Pour les personnes qui souhaitent participer à ces animations et profiter de cette programmation estivale, comment cela se passe-t-il concrètement ?
1: Eh bien concrètement, n'hésitez pas donc à nous appeler directement au 02 43 97 60 63 ou bien en nous contactant par mail à l'adresse contact@tourisme-maine-saunois.com ou bien aussi si vous souhaitez consulter également notre site internet hein, tourisme-maine-saunois.com. Vous pouvez également aussi consulter nos réseaux sociaux puisque nous faisons des posts très régulièrement, donc soit sur le compte Facebook sous l'intitulé Balade en Maine-Saunois ou sur notre compte Instagram Oser Maine-Saunois.
0: Sinon, quels sont les projets à l'Office de tourisme Maine-Saunois pour les prochains mois ?
1: Alors, pour les prochains mois, nous avons aussi, toujours dans ce cadre des escapades en Maine-Saunois, eh bien, d'autres visites flash. Nous prévoyons aussi une randonnée pédestre début août, le 2 août, en forêt de Percène. Un autre zoom sur un autre village, le 4 août, sur la commune de Blève. On a d'autres visites flash également, donc, sur le thème de Joseph Caillaux, sur la Tour Eiffel. On va aussi revisiter Bonne Étable sur le thème des activités humaines au bord de l'eau, donc dans la ville, le 17 août. Et puis, une autre grosse, j'ai envie de dire, animation qui est inédite, à savoir le jeudi 20 août, le parcours médiéval en Maine-Saunois, qui va nous faire découvrir différentes facettes du patrimoine médiéval de cette partie-là de la Sarthe. Donc, nous vous invitons, évidemment, avec grand plaisir à toutes ces animations. Et pour plus d'informations, effectivement, n'hésitez pas à nous appeler.
0: Pour terminer cette interview, quel message souhaitez-vous adresser à nos auditeurs ?
1: Eh bien, écoutez, j'ai envie de dire que à chaque moment de l'année, le Maine-Saunois nous réserve des pépites et des surprises. C'est l'occasion et l'objectif de ces escapades, donc n'hésitez pas, même si vous pensez connaître le territoire, n'hésitez pas à vous renseigner et à venir vous inscrire à ces différentes animations, parce qu'il y en aura pour tout le monde, et ce sera vraiment l'occasion de nous immerger le temps d'une animation, et bien dans un patrimoine qui n'est pas forcément si visible que ça, mais qui est très très très riche. Donc voilà, ce sera avec plaisir.
0: Merci Fabien d'avoir pris le temps de nous présenter l'Office de tourisme Maine-Saunois et sa programmation estivale. On rappelle que de nombreuses animations et découvertes sont prévues tout au long de l'été pour partir à la rencontre du territoire. Je vous dis à bientôt.
1: À bientôt Joséphine, à bientôt à toutes et tous. Merci à vous.
0: Au revoir.
1: Au revoir.

0: Bonjour à tous.
1: Emmanuel Macron est sain et sauf. L'Élysée communique après ces deux explosions ce matin à Damas, en Syrie, non loin de l'hôtel où le chef de l'État a passé la nuit. Elles ont fait 18 blessés selon un premier bilan. Emmanuel Macron, lui, se trouvait alors au palais présidentiel pour une rencontre avec le président syrien Ahmad al-Shara. Le programme se poursuit, précise l'Élysée. Le casting de la prochaine élection présidentielle se joue aujourd'hui devant la Cour d'appel de Paris. Elle rend sa décision concernant Marine Le Pen et 11 autres membres du FN accusés de détournement de fonds publics dans l'affaire des assistants au Parlement européen. Lors du procès en appel, 4 ans de prison dont un an ferme et 5 ans d'inéligibilité avaient été requis contre Marine Le Pen. Elle saura à partir de 13h30 si elle peut se présenter à l'élection de l'an prochain. 4 personnes mises en examen après l'assassinat à Marseille de Mehdi Kessassi, le petit frère du militant contre le narcotrafic Hamid Kessassi. Le parquet national anticriminalité précise que les suspects, 3 hommes et une femme âgés d'une vingtaine d'années, ont été placés en détention provisoire. 6 suspects avaient déjà été mis en examen en mars dernier. La vague de chaleur a officiellement débuté, indique Météo France. Et ce midi, une quarantaine de départements basculent en vigilance orange canicule, notamment ceux de l'Île-de-France et du Sud-Bretagne jusqu'au Languedoc et une partie des Alpes. Les fortes chaleurs vont s'accentuer avec des maximales en général entre 35 et 38 degrés et des pointes à plus de 40 degrés possibles sur le sud-ouest. La fin de l'attente pour les élèves de terminale. Les résultats du bac ont commencé à tomber. 730 000 candidats vont savoir s'ils décrochent leur diplôme. Pour ceux qui devront passer par les rattrapages, les épreuves auront lieu entre demain et vendredi au plus tard. Enfin, à la Coupe du Monde, après la qualification de l'Espagne et de la Belgique, les derniers billets pour les quarts de finale ce soir avec l'un des favoris, l'Argentine, qui affronte l'Égypte. C'est à 18h. Et puis à 22h, la Suisse face à la Colombie dans le dernier huitième de finale de ce mondial. Bonne journée.
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1: Le coup de chaud des frigoristes. Avec les fortes chaleurs de ces derniers jours, les frigoristes sont devenus indispensables pour assurer la continuité du froid chez les professionnels. Ils sont débordés par les demandes. Au Mont et dans ses environs, la canicule s'est installée fin juin comme un mauvais virus sur l'ensemble du territoire. En première ligne face à cet épisode exceptionnel, les professionnels subissent encore les conséquences de l'emballement climatique survenu quelques jours plus tôt. Dans le département, les frigoristes sont en plein rush. Jean-Luc Poujol, directeur général de l'entreprise indépendante Froid Express, leader dans son secteur en Sarthe chez les professionnels, dresse un constat similaire. En ce moment, nous faisons entre 30 et 70 dépannages par jour. Il explique devoir hiérarchiser ses interventions, privilégiant les clients signataires d'un contrat annuel et ceux pour qui le degré d'urgence est important. Alexandre Grenier, gérant de Techniquement, subit la même situation. On a 4 fois plus d'appels que d'habitude. Ces interventions qui se multiplient également à cause de la recrudescence de ces fortes chaleurs, lesquelles endommagent les moteurs de climatisation et les réfrigérateurs conçus pour ne pas supporter de telles températures. Le directeur de l'entreprise basée à Arnage réglait ses premiers moteurs de ventilateurs aux alentours des 30 degrés à son arrivée en Sarthe il y a une trentaine d'années, mais aujourd'hui il règle à 43 degrés. Julien Poirier, frigoriste chez Froid Express, explique que malgré l'installation de grands groupes froids chez certains de leurs clients, les pannes restent assez nombreuses. Dans ces cas-là, il faut juste débrancher et brancher à nouveau le courant. Ces machines sont remplies d'électronique dont lorsqu'il fait 45 degrés, c'est inévitable que ça saute. Ces phénomènes de forte chaleur créent progressivement une ouverture de marché, donc une bulle autour des métiers du froid. La profession des frigoristes, soumise à de nombreuses nécessités de conformité, est dépassé par des électriciens et des plombiers moins dépendants des réglementations. Ces derniers profitent de ce business en effervescence pour obtenir de nouvelles sources de revenus par la pose de climatisation. En cette fin de semaine, les appels continuent d'affluer chez les professionnels du secteur, alors que les frigoristes d'astreinte sont capables d'enchaîner jusqu'à plus de 16 heures de travail. Il n'est pas dit que leur temps de travail diminue dans les prochains jours. Jean-Luc Poujol emploie 27 personnes dans son entreprise, mais il recherche encore 4 à 5 profils pour faire face à une demande croissante lors des prochaines grandes chaleurs. Malgré un salaire jugé attractif et une visibilité à long terme dans ce métier, les candidats ne se bouscule pas, les jeunes ne sont plus intéressés par ces métiers techniques, regrette le dirigeant de 69 ans. Ces sites où il fait bon se baigner, l'agence régionale de santé a donné son feu vert à l'ensemble des sites sartois autorisés à la baignade. Aucune fermeture de site n'a pour l'heure été prononcée sur les 12 spots de baignade autorisés que compte le département. La qualité de l'eau y est jugée propre à la fréquentation en ce tout début d'été. Les analyses d'avant-saison opérées par l'agence régionale de santé au mois de juin se sont en effet avérées concluantes. Tout est ok pour l'ensemble des plans d'eau sartois ouverts à la baignade, conforte Régis Lecoq, responsable des eaux de loisirs pour l'agence régionale. La qualité d'eau des bassins naturels de baignade du département est jugée stable dans le temps. Appuie-t-il, ce sont des sites bien gérés où un suivi est effectué tout au long de la saison par les équipes sur place avec des prélèvements qui ont lieu quotidiennement. De Mamers à Saint-Marçon en passant par la Gémerie Arnage ou Sillé Plage, les 12 bases de loisirs font encore une fois l'objet de vérifications répétées de la qualité de l'eau par l'agence sanitaire. Tous les 8 à 10 jours, énonce le responsable, les aléas météorologiques, niveau d'ensoleillement, force du vent, orage, importance des précipitations sont autant de facteurs ayant des incidences directes sur la pureté de l'eau. Cela peut engendrer la présence de nutriments chimiques dans les bassins, ce qui a tendance à provoquer la production de micro-algues à l'origine de cyanobactéries, explique Régis Lecoq. Nous sommes ainsi en droit de nous demander si les récents épisodes caniculaires très prononcés ont dégradé la composition des eaux de baignade sartoise. Non, rétorque l'interlocuteur de l'ARS, mais cela implique une surveillance encore plus renforcée car les risques de prolifération de cyanobactéries sont plus forts lors de fortes chaleurs, alerte-t-il. À noter que la présence d'algues apparentes dans l'eau n'est en rien le signe évident d'une quelconque pollution cyanobactérie. En revanche, d'autres marqueurs visuels sont significatifs, à commencer par la formation de mousse, d'écume abondante ou d'une coloration verte prononcée. En cas de constatation de cette nature, il s'agit d'avertir les gestionnaires de sites qui en référeront ensuite à l'ARS. Si une anomalie est effectivement avérée par prélèvement, des mesures correctives sont automatiquement actionnées, à savoir la fermeture du bassin et l'application de traitement. Non, il n'existe pas de baguette magique. Contrairement aux piscines, aucun traitement n'est autorisé. Il faut donc attendre un retour à la normale par voie naturelle. C'est interdit de se baigner dans les rivières. Il convient de rappeler une nouvelle fois en Sarthe, la baignade en rivière n'est pas autorisée. Un arrêté préfectoral de 2018 proscrit en effet la baignade sur l'ensemble de la Sarthe domaniale, soit près de 86 km de cours d'eau en aval du barrage de l'Enfer au Mans. Outre les dangers sécuritaires encourus, noyades en raison des courants et des obstacles dangereux présents à certains endroits, des risques sanitaires existent également pour les baigneurs. De plus, la rivière est un espace qui relève de la navigation fluviale. Rappel Régis Le Coq, référent RS des Pays de Loire. Notons cependant que l'interdiction n'est toutefois pas totale. Les maires peuvent autoriser la baignade dans les zones spécifiquement aménagées, surveillées. Le Loir, la commune présentée comme un modèle en géothermie. La géothermie est-elle l'énergie de l'avenir? Nombreux sont ceux qui croient en elle, à commencer par l'Agence de l'environnement et de la maîtrise de l'énergie, ADEME. La structure en appui du conseil départemental de la Sarthe était présente hier au Loir pour mettre en avant cette énergie renouvelable aux bienfaits multiples. Et le Loir n'avait pas été choisi par hasard, car son maire depuis 2020, Alain Cruchet, est un fervent défenseur de la géothermie, au point d'avoir engagé des travaux importants avec son conseil municipal ces dernières années, à commencer par la salle des fêtes, la mairie, l'annexe de France Service et un logement locatif pour un investissement frôlant les 500 000 euros. Alain Cruchet l'assure, c'est un excellent investissement. Déjà, nous avons bénéficié de plusieurs soutiens financiers, notamment le fonds vert à hauteur de 99 000 euros. Aujourd'hui, je ne suis pas sûr qu'on aurait obtenu autant. Chiffres à l'appui, le maire développe. Au premier trimestre 2021, la consommation énergétique était de 19 480 kWh. Au premier trimestre 2026, nous sommes tombés à 9 260 kWh. Financièrement, cela représente une baisse de 3 874 euros pour l'investissement global qui comprend aussi l'isolation, les menuiseries et les panneaux rayonnants au plafond. La commune a pris un emprunt sur 25 ans avec une annuité de 11 231 euros. Autrement dit, les économies réalisées couvrent entièrement le remboursement du prêt chaque année. Parallèlement, les lieux sont vivables en cas de forte chaleur. Pendant la canicule, 25 à 30 élèves de l'école ont été accueillis sans problème dans la salle des fêtes. Les enfants y ont passé 4 après-midi. De plus, les retours des gens qui louent la salle sont très positifs. Le réseau Élu pour Agir sera là pour accompagner les élus dans leur prise de décision et la réalisation de leurs projets. Le Loir, qui a également effectué des travaux dans sa maison assistante maternelle, a été érigé en exemple. Nul doute qu'il y en aura d'autres. Ma mère se dit ce verbalisation pour des dépôts de sacs poubelles. Depuis la semaine dernière, la ville de ma mère se mène une opération de contrôle afin de lutter contre les dépôts anticipés de sacs poubelles sur la voie publique. 10 personnes ont été verbalisées à l'issue de cette intervention. Malgré des rappels, des règles de collecte, certains habitants continuent de déposer leurs déchets plusieurs jours avant le passage des services de ramassage. Une pratique qui entraîne régulièrement des sacs éventrés, des déchets dispersés sur les trottoirs et des nuisances pour les riverains, explique la ville. Les contrevenants s'exposent à une amende de 135 euros par sac déposé en dehors des horaires autorisés. La municipalité indique que d'autres contrôles réalisés de manière inopinée seront organisés dans les prochaines semaines. La ville rappelle que les sacs poubelles doivent être sortis uniquement la veille au soir du jour de collecte. Elle précise également qu'en raison du jour férié du 14 juillet, la collecte sera exceptionnellement reportée au 15. Sur le marché hier, un dépôt de déchets mal triés était entouré de barrières sur la place de la République avec le panneau enquête en cours, scène d'incivilité. Une couche et des vêtements qui n'ont pas leur place dans le sac jaune destiné aux emballages recyclables en dépassaient. Bonne étape, le Secours catholique fait sa braderie. Demain de 10h à 17h, l'antenne locale du Secours catholique de Bonne étape organise sa grande braderie d'été ouverte à tous avant la fermeture estivale. Cette vente précède la pause estivale des bénévoles et propose de nombreux articles à petit prix. L'événement est ouvert à tous sans aucune condition. Vêtements pour hommes, femmes, enfants, linge de maison, vaisselle, petits électroménagers et divers objets du quotidien seront proposés. Les bénéfices de cette journée contribuent aux actions de solidarité menées localement auprès des personnes en difficulté. difficultés. L'antenne fermera ses portes le vendredi 24 juillet après la permanence du midi et rouvrira le mercredi 26 août à 14h. Pendant cette période, les personnes ayant besoin d'un accompagnement sont invitées à se rapprocher des assistantes sociales du secteur, précise Christiane Trouban, responsable de l'antenne de Bonnétable. Elle rappelle également que les accueils du Secours catholique s'adressent à tous et constituent également des lieux d'écoute, d'échange et de lien social au-delà de l'aide matérielle. Maison des associations, rue Saint-Nicolas à Bonnétable, au 02 43 23 05 90. Beaumont-sur-Sarthe, le collège public prend le nom d'un peintre. Situé avenue Le Joncheret, le collège avait pris tout naturellement ce même nom. Alors qu'il connaît actuellement une phase de travaux financés par le département, il vient d'être rebaptisé, a-t-on appris en conseil municipal. Le conseil départemental et son président Dominique Lemener ont souhaité mettre en avant une figure locale, Albert Maignan. Le collège prendra donc son nom, annonce Stéphane Ramon, maire. Albert Maignan est né à Beaumont-sur-Sarthe en 1845. Dès son enfance, il montre des aptitudes pour le dessin. Il effectua de 1857 à 1863 ses études secondaires au lycée Montesquieu du Mans. La majeure partie de son œuvre est consacrée à la peinture d'histoire. Plusieurs de ses œuvres sont actuellement exposées au musée de Tessé au Mans jusqu'à fin septembre. Oiseau-le-Petit, l'Union sportive change de président. L'Union sportive d'Oiseau-le-Petit comptait 35 adhérents cette saison avec une équipe de foot senior à 11 en 4e division départementale, une équipe de foot senior à 7 en loisirs. Elle a fait le bilan le 19 juin dernier lors de son assemblée générale. Après plusieurs années sans équipe de foot à 11, le club a décidé de réinscrire une équipe au début de la saison 2025-2026 avec l'objectif de monter en 3e division. L'équipe a terminé seconde de son championnat et devait donc accéder à l'étage supérieur, mais elle a été sanctionnée et reléguée à la 5e place après des soucis réglementaires concernant des mutés hors période. A noter qu'en coupe de district, devant de nombreux spectateurs, l'équipe s'incline de justesse devant Trangers après un match très intense et riche en émotions. Concernant l'équipe de foot à 7 loisirs, le début de saison compliqué a fait descendre l'équipe en 3e division au milieu de la saison où les joueurs ont pris plus de plaisir à jouer le vendredi soir. Quentin Cesse a annoncé son souhait de quitter la présidence. Il est remplacé par Mathis Guillon. Il sera épaulé par Jean-François Leroux au secrétariat et par Stéphanie Godet-Guillon à la trésorerie. En 2026-2027, l'équipe de A11 sera inscrite en Coupe de France et nous réfléchissons à la création d'une équipe de jeunes pour relancer notre école de foot. Le club est toujours à la recherche de joueurs, dirigeants, arbitres et bénévoles pour la saison prochaine, déclare le nouveau président. Le club annonce la reconduction de son concours de pétanque, de son loto, de sa soirée dansante la saison prochaine, en plus de quelques nouveautés pour continuer à créer de la cohésion. La reprise des entraînements se fera le lundi 3 août avec des matchs amicaux contre Champfleur, Fier, Alençon ou encore Saint-Côme-en-Véret. Maraîcher, un nouveau comité des fêtes se lance. Cela faisait 25 ans qu'il n'y avait plus de comité des fêtes à Maraîcher. L'engouement que le comice a suscité en 2025 a donné envie à des habitants de faire vivre à nouveau une telle association. Nous démarrons grâce au soutien de l'association qui a géré le comice en 2025. Tout est naturel, tout se passe bien. On a appris à travailler ensemble lors du comice, donc on se connaît bien. Nous espérons fédérer tous les habitants avec notre comité des fêtes, que l'on soit du bourg, de la Croix-Verte ou des hameaux autour, détaille Nicolas Sévère, élu président lors de l'Assemblée Générale constitutive du comité des fêtes. Grâce aux recettes du comice, il y a eu près de 10 000 euros d'investissement dans du matériel, table, barnum, banc et 2 000 euros versés en guise de fonds de roulement pour le jeune comité des fêtes. Raphaël Chevreau est vice-président, Pascal Bibron trésorier, Jean-Charles Gélan est trésorier adjoint, Laurence Drouin secrétaire et Annie Favry secrétaire adjointe. Un nom a été donné au comité des fêtes, la clique de Maraîcher. Plusieurs événements auront lieu tout au long de l'année. Pour sa grande la clique organise une soirée guinguette le 22 août avec restauration rapide, DJ et feu d'artifice. La clique compte pour le moment une quinzaine de membres actifs. Toutes les bonnes volontés sont les bienvenues. Pour 2027, on a plein de projets. L'envie est là, tout comme la bonne humeur et l'énergie, conclut Nicolas Sévère. Saint-Calais, beau temps et tempête s'exposent. Le centre culturel accueille l'exposition du beau temps à la tempête de l'artiste peintre Marie-France Pellier dès aujourd'hui jusqu'au 28 juillet à la salle Charles Garnier. Sensible aux arts, Marie-France Pellier, qui a mené une carrière de chanteuse d'opéra tout en peignant à l'huile, présentera une quarantaine d'œuvres, détaille Charline Bordier en charge de la programmation culturelle. Inspirée par les paysages normands et bretons, la nature, la campagne et les animaux, l'artiste cherche à travailler le vivant et capturer l'instant présent. Elle joue avec les couleurs et les mouvements jusqu'à les fondre dans l'abstrait. Marie-France Pellier expose régulièrement en Sarthe, en Provence et en Mayenne, où elle a obtenu le second prix pour la catégorie de la peinture à l'huile à Fontaine Daniel. Le vernissage de son exposition se tiendra aujourd'hui à 17h. Entrée libre, l'exposition sera visible les mardis de 15h à 18h30, les mercredis, jeudi de 10h à 12h30 et de 15h30 à 18h30 et les samedis de 10h à 12h30 à la salle Charles Garnier de Saint-Calais, rez-de-chaussée du centre culturel accessible aux personnes à mobilité réduite. Plus d'informations au 02 43 35 63 03.

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Comédie sentimentale sur TF1 à 21h10. Coup de foudre à Notting Hill. Célibataire William Tecker partage sa vie entre sa petite librairie de Notting Hill, un quartier branché de Londres, et son appartement dans lequel réside également son ami Spike. Son existence est bouleversée le jour où Anna Scott, une star hollywoodienne, franchit la porte de son modeste commerce. Sur France 2, un documentaire réalisé par Joe Lundgren et Simon Nash, Jeff Wilson, Règne Animal, les jeux de l'amour à 21h10, les maîtresses du jeu, au jeu de l'amour et du hasard, les règles paraissent simples pour les femelles, elles doivent choisir le meilleur partenaire pour assurer la survie de l'espèce, et à ce jeu-là, tout est permis, certaines mettent les mâles à l'épreuve pour qu'ils ne se montrent à la hauteur, d'autres doivent le conquérir. Sur France 3, Alexandra L, série policière à 21h10, en première partie de la soirée, coup de cœur de pierre sur un chantier à l'abandon, une main de femme dépasse d'une dalle de béton. À la demande d'Alex, un bloc est découpé dans la dalle et livré à l'IML. Alex, Diane et Théo se mettent au travail pour dégager délicatement la victime, mais ils découvrent bientôt une autre victime. Un second épisode vous sera proposé à 22h40. Sur France 5, comédie policière Tendre Poulet à 21h05. Lise, commissaire de police, est au volant de sa voiture et lorsqu'elle renverse malencontreusement un cycliste, en l'aidant à se relever, elle s'aperçoit qu'il s'agit d'Antoine Lemercier, un ancien camarade de faculté devenu professeur de grec. Lise et Antoine se revoient et tombent bientôt amoureux. Sur M6, Coupe du Monde, magazine sportif en direct à 20h40. Les huitièmes de finale touchent à leur fin. Il n'en reste plus qu'un à jouer avant de connaître les huit nations qualifiées pour l'antépénultième, l'étape de la compétition. Entourée de sa fidèle équipe de chroniqueurs, Ophélie Meunier revient sur les matchs passés, les plus belles actions et les réactions des joueurs comme des sélectionneurs. Et rendez-vous à 21h50. Pour le match, dernier match de huitième de finale, Suisse-Colombie en direct. Sur Arte, un documentaire, Les gardiens de la révolution, les maîtres de l'Iran, 21h, l'État dans l'État, architecte et pilier de la dictature iranienne, les gardiens de la révolution ont mis la main sur l'économie du pays. En deuxième partie, à 21h50, les agents du chaos pour affirmer son hégémonie sur le monde musulman, la République islamique d'Iran a fait de la lutte contre Israël l'un de ses combats prioritaires. Quelques suggestions pour les chaînes de la TNT. On va commencer par la chaîne Gulli. Avec un film d'animation à 21h05, Yakari, la grande aventure. Yakari, un jeune indien Sioux qui rêve de grands espaces, parcourt les plaines autour de son village avec son chien fidèle, oreille tombante. Sollicité par ses meilleurs amis arc-en-ciel et graines de bison, le garçon refuse pourtant de jouer avec eux. Il est en effet fasciné par une chose, le valeureux Mustang Petit Tonnerre que personne n'a jamais réussi à dompter et que le jeune indien espère pouvoir monter un jour. Un soir, tout le village se réunit autour du sage Roc Tranquille qui annonce que toute la tribu doit se mettre en route pour suivre le mouvement des bisons dont les Sioux ont besoin pour vivre. Sur Novo, chaîne 19, un documentaire Château Fort, une passion française à 21h10. En évoquant les univers des légendes et contes de fées, les châteaux forts passionnent et petits et grands, au-delà d'une mode, l'engouement pour le Moyen-Âge est un véritable phénomène. Avec plus de 13 000 forteresses, la France est celle qui en possède le plus sur son territoire, juste après l'Espagne. Aujourd'hui, ces chefs-d'œuvre d'architecture médiévale accueillent un public chaque année plus important. Spectacles, restaurations et animations en tout genre, nombreux sont les projets qui fleurissent pour valoriser ces édifices. Et on termine par RMC Découverte avec un documentaire à 21h10, Mont-Saint-Michel, les défis d'une mégastructure unique. Depuis des
des siècles, le Mont-Saint-Michel exerce une fascination incroyable, ni totalement terrestre, ni complètement maritime. Sa silhouette se dresse sur un rocher d'un peu moins d'un kilomètre de circonférence, au cœur d'une baie qui porte son nom, classée au patrimoine mondial de l'UNESCO. Il attire en moyenne 2,5 millions de touristes par an, avec des pointes de fréquentation atteignant jusqu'à 25 000 visiteurs par jour. Il figure parmi les sites les plus visités de France.

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3: Depuis le 4 mai jusqu'au 3 octobre, l'équipe de la Maison des Projets de Ballon-Saint-Marc propose un bassin éducatif de nage à Jouet-l'Abbé. Ce dispositif permet aux enfants de découvrir le milieu aquatique, d'apprendre à se sentir à l'aise dans l'eau et de s'initier à la natation dans un cadre sécurisé. Pour en parler, nous recevons aujourd'hui Owen Guillois, directeur de l'accueil des loisirs des 6 à 8 ans à la Maison des Projets de Ballon-Saint-Marc. Alors monsieur Guillois, bonjour.
4: Bonjour, bonjour à tous.
3: Dans un premier temps, pouvez-vous nous présenter la Maison des Projets de Ballon-Saint-Marc? Quelles sont ses missions et les actions qu'elle mène auprès des habitants du territoire?
4: Eh bah, pour faire court, la Maison des Projets, c'est un centre social. C'est une association de loi type 1901 qui regroupe plusieurs projets pour les habitants qui sont découpés en plusieurs pôles d'activité. On va retrouver le pôle enfance pour les enfants âgés de 3 à 12 ans. On va retrouver aussi un pôle jeunesse pour l'activité ado et les collégiens de notre territoire. Et un pôle famille et vie sociale avec des activités pour les seniors, pour les familles. Et ce pôle-là porte en plus de cela une épicerie sociale. Solidaire.
3: Pouvez-vous d'ailleurs nous expliquer votre fonction au sein de la Maison des Projets de Ballon-Saint-Marc? En quoi consiste votre travail au quotidien?
4: Alors moi, au sein de la Maison des Projets, je suis chargé de mission et directeur des accueils de loisirs des 6-8 ans qui sont basés sur Montbiseau. Et je suis aussi coordinateur de tout ce qui va être projet autour du sport, notamment du coup sur la mise en place d'un bassin de nage, sur des projets autour de la découverte du sport, tout ce qui va être aussi responsabilité des séjours, organisation des séjours de vacances pour les enfants, découverte du camping, de la vie collective, etc.
3: Depuis le 4 mai jusqu'au 3 octobre, un bassin éducatif de nage a été

0: pourrait être la solution pour tout le monde.
1: Justement, pourquoi avoir choisi la commune de Jouy-l'Abbé pour accueillir ce bassin éducatif de nage? Quels étaient les atouts de ce site pour mettre en place ce projet?
0: Alors, l'atout de la commune de Jouy-l'Abbé, ça va être sa proximité avec un gymnase pour tout ce qui va être accessibilité aux vestiaires, aux douches, mais aussi le fait de positionner ça à côté de ce gymnase-là, car il y avait un terrain de tennis. Et pour positionner ce bassin, il nous faut une surface plane. Et du coup, le terrain de tennis était la solution parfaite avec cette proximité du gymnase pour se changer, prendre sa douche avant et après l'entrée dans le bassin. Donc, c'était pour nous parfait.
1: À qui s'adresse ce bassin éducatif de nage? Quels sont les publics concernés?
0: Alors, le bassin s'adresse à tout type de public. On va retrouver sur le bassin des écoles, des scolaires avec des petits maternels et jusqu'à des CM2. On va retrouver aussi cette année, pour la première fois, des collèges avec des classes de 6e qui viennent pour finaliser leur savoir nager. Mais on va retrouver aussi des publics adultes avec des cours d'aquaphobie pour lutter contre sa peur de l'eau, mais aussi des cours de sport santé avec des aquagymes douces, des aquagymes toniques pour un peu le côté plus pour se dépenser. Et on va retrouver aussi des cours avec les bébés nageurs pour les familiarisations des enfants avec le domaine aquatique. Et tout ce qui va être bien sûr cours particuliers et apprentissage de la nage en lien avec la maître nageuse.
1: Concrètement, comment fonctionne ce bassin éducatif de nage? Quelle est sa surface? Est-il chauffé?
0: Alors le bassin du coup est d'une structure assez imposante. C'est un bassin qui fait 6 mètres par 12 avec une capacité d'à peu près 70 mètres cubes d'eau. Le bassin est chauffé avec une machinerie qui est positionnée juste à côté avec des pompes à chaleur, des pompes de chlore, de pH, etc. pour pouvoir avoir des analyses qui permettent du coup la baignade dans le bassin. Nous sur le site, on a aussi des barnums, une infirmerie qui permettent du coup d'avoir aussi tout cet aspect sécuritaire et de quoi poser ses affaires autour du bassin. Et nous avons aussi des estrades qui sont tout autour du bassin pour permettre à la maître nageuse de dispenser ses cours, que ce soit en aquagym ou avec les scolaires, etc. Et nous avons une profondeur, j'ai oublié de parler, d'1m40 dans ce bassin.
1: Alors vous nous l'avez dit, hein, plusieurs activités proposées dans ce bassin, mais quelles sont les nouveautés de cette année par rapport aux éditions précédentes? Qu'est-ce qui a changé ou a été amélioré dans l'organisation de ce bassin éducatif de nage?
0: Alors dans les nouveautés qu'on peut retrouver cette année, je l'ai un petit peu évoqué tout à l'heure, mais nous accueillons des collèges, le collège de Saint-Jean qui vient avec une classe de 6 pour l'apprentissage de la nage et la validation du savoir nager. On va aussi avoir des créneaux spécifiques pour l'ADAPEI, donc avec le foyer des érables qui est basé à Ballon-Saint-Marc, un foyer qui accueille des habitants porteurs d'un handicap. Donc on va avoir ce type de public. Donc comme on le disait depuis le début, c'est un bassin qui accueille vraiment tous les publics. Voilà, après on a gardé le même fonctionnement que l'année dernière et on essaye chaque année de faire en sorte de proposer d'autres choses et de faire que ce projet soit de plus en plus périn.
1: Où se situe exactement le bassin de Jouy-l'Abbé?
0: Alors pour accéder au bassin de Jouy-l'Abbé, vous vous rendez au niveau du gymnase et sur le côté, derrière le gymnase, on va retrouver un terrain de foot et un terrain de City Stade. Et le bassin est juste à côté de ce terrain de foot et de ce City Stade, sur le terrain de tennis, derrière le gymnase de Jouy-l'Abbé.
1: Concrètement, pourquoi venir participer aux activités proposées sur ce bassin éducatif de nage?
0: Concrètement, le bassin permettra aux habitants, permettra aux personnes intéressées de venir découvrir le domaine aquatique, de venir créer du lien aussi avec les personnes qui fréquentent ce bassin, rencontrer des nouvelles personnes, se dépenser et découvrir ce monde aquatique qui parfois peut faire peur aussi à certaines personnes. Donc n'hésitez pas en tout cas à venir sur ce bassin.
1: Si des familles souhaitent en savoir plus ou avoir des informations, quels sont les contacts ou les démarches à suivre?
0: Alors, il ne faut pas hésiter à appeler au centre social de la Maison des Projets où vous pouvez récupérer tous les contacts, adresses mail et numéros de téléphone sur le site internet de lamaisondesprojets.fr. Et voilà.
1: Alors, quelle est la suite pour ce bassin éducatif de nage? Est-ce que ce dispositif est amené à encore évoluer ou être reconduit peut-être les prochaines années?
0: Alors, pour reconduire ce projet, nous, on travaille et on est en lien du coup avec des fondations, dont la fondation Princesse Charlène de Monaco, qui nous a fait des dons financiers sur ce projet. Du coup, pour que ce projet soit périn, il faut que nous trouvions des dons. Donc, on travaille beaucoup avec les entreprises locales par le biais de mécénat. Donc, notre travail pour faire pérenniser ce projet est de trouver des mécènes, des entreprises locales qui seraient intéressées par nous suivre sur ce projet-là et nous aider du coup à le rendre encore plus attractif et encore mieux pour les habitants du territoire.
1: Pour terminer, avez-vous un dernier message à adresser aux familles et aux habitants du territoire ?
0: Le dernier message que je pourrais adresser aux familles, c'est qu'il ne faut pas hésiter à venir sur ce bassin-là. Il ne faut pas avoir peur de venir. Le domaine aquatique peut faire peur. Nous, nous installons sur ce territoire-là justement pour faire venir l'eau auprès des habitants et que ce ne soit pas les habitants

0: AI vers l'eau, tout ce qui est question d'accessibilité est le maître mot pour nous. Et bien sûr, si vous venez sur ce bassin-là, vous créerez plein de liens et rencontrerez plein d'autres personnes, ce qui est aussi l'objectif de ce projet.
1: Merci Monsieur Guillois d'avoir répondu à nos questions et pour toutes ces précisions. On rappelle que le bassin éducatif de nage est ouvert jusqu'au 3 octobre à Jouer-la-Baie. Ce dispositif propose plusieurs activités adaptées aux enfants et aux adultes. Alors n'hésitez pas à venir en profiter et à participer aux différentes activités proposées tout au long de la saison. Je vous dis au revoir.
0: Au revoir, merci à vous.

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1: 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Restaurateur bien connu de la Ferté-Bernard et propriétaire du restaurant Le Bacu, Frédéric Soualmidabre met aujourd'hui son engagement et sa notoriété au service d'une cause qui lui tient à cœur. Il s'implique en effet aux côtés de l'association Tombée du Nid qui accompagne et soutient les familles d'enfants en situation de handicap. Un engagement personnel fort qu'il a choisi de traduire concrètement à travers son activité et sa visibilité locale. Pour en parler avec nous aujourd'hui et revenir sur les raisons de cet engagement, il est notre invité en studio. Alors, monsieur Soualmidabre, bonjour.
2: Oui, bonjour.
1: Pour commencer, pouvez-vous vous présenter à nos auditeurs? Quel a été votre parcours professionnel et comment vous êtes devenu restaurateur à La Ferté-Bernard?
2: Eh bien, je suis issu d'une famille de restaurateurs déjà à la base. Et j'ai arrêté l'école à 14 ans et j'ai fait un apprentissage en restauration. Puis après, je me suis lancé. Il y a maintenant 9 ans à La Ferté-Bernard, en fait. J'ai pris mon premier restaurant à La Ferté, là, il y a 9 ans.
1: Alors, depuis quelques années, vous vous engagez auprès des personnes en situation de handicap. Qu'est-ce qui vous a donné envie de vous engager auprès des personnes en situation de handicap? Y a-t-il eu un déclic ou une rencontre à l'origine de cet engagement?
2: En fait, il y a eu des rencontres déjà au départ, parce que ma sœur elle-même étant éducateur spécialisé dans un IME à Saint-Maur-des-Fossés, et puis un cousin qui est en trisomie 21, et moi qui aujourd'hui a un handicap non visuel, suite à un accident en fait professionnel dans le restaurant où je suis actuellement.
1: Pourquoi cet engagement vous tient-il particulièrement à cœur?
2: Parce que je connaissais déjà le milieu des personnes en situation de handicap et que tout jeune déjà je voulais être professeur des écoles. Donc là, comme j'ai mis mon restaurant en vente, je prépare mon avenir en passant CRPE pour être professeur des écoles, mais surtout spécialisé en école ULIS, en classe ULIS en fait, avec les personnes en situation de handicap.
1: Justement, vous êtes devenu bénévole auprès de l'association Tombée du Nid. Pouvez-vous nous expliquer ce qu'est cette association et quelles sont ses principales missions?
2: Eh bien, écoutez, l'association Tombée du Nid, elle a été fondée en 2015 par Clotilde et Nicolas Noël. C'est des gens qui ont 6 enfants biologiques, de voie naturelle, et qui ont ensuite adopté 3 enfants porteurs de handicap et pupilles de l'État. Donc moi, j'étais bénévole par le biais du site, en fait, qui-veut-aider.gouv.fr, où là, j'ai commencé à faire une première mission en tant que bénévole, mais pour une mission que je continue d'ailleurs, donc pour l'aide aux devoirs au collège Georges Desnaux à La Ferté-Bernard. Et après, j'ai eu cette association Tombée du Nid, qui m'a tout de suite plu. J'ai pris contact avec eux, et puis de là, en fait, vous faites des formations, des entretiens. Il y a 3 entretiens. On est formé sur la maladie, sur la trisomie, sur différentes maladies, sur le macathon également, pour la communication avec les enfants. C'est une association, en fait, entièrement gratuite. Il suffit de télécharger une application qui s'appelle le Cœur du Nid. Donc c'est une association gratuite pour les familles, gratuite pour les bénévoles également, gratuite pour tout le monde. On fonctionne essentiellement sur des dons et sur des locations d'exposition comme je fais actuellement dans mon restaurant. C'est une exposition en fait qu'on met en location également. Donc ça peut être également par des subventions pour les mairies, voilà. Et puis on peut organiser pourquoi pas des événements, des petites courses, des choses comme ça qui permettront en fait de ramener un peu d'argent pour l'association.
1: Quel est concrètement votre rôle en tant que bénévole au sein de l'association Tombée du Nid? Pouvez-vous nous donner un exemple d'accompagnement ou d'action que vous avez déjà réalisé?
2: Alors, le but en tant que bénévole, donc papa oiseau, on a différentes possibilités. Ça peut être soit de l'écoute, ça peut être de l'accompagnement auprès des familles. Donc, ça peut être les mamans qui sont fatiguées, qui demandent d'avoir un peu de soutien. Ça peut être accompagner en fait les parents chez le médecin et pouvoir s'occuper du petit le temps que le médecin l'a consulté. Et là, demande à être un peu avec les parents pendant quelques temps. On va occuper le petit pendant ce temps-là. Ça peut être pour les accompagner au parc, ça peut être pour les accompagner, voilà. Donc là, pour l'instant, moi, j'ai eu 2 demandes sur Le Mans, mais je suis relais local 72 pour faire connaître l'association, rechercher énormément de bénévoles pour pouvoir développer aussi dans notre département. Donc 72, 61 également.
1: En effet, vous organisez un apéritif dînatoire le jeudi 9 juillet. Pouvez-vous nous dire comment va se dérouler cette soirée et quel est l'objectif de cet événement et à quoi doivent s'attendre les participants?
2: Eh bien, écoutez, c'est déjà découvrir cette fameuse exposition qui a été préparée par la Fondation Tombée du Nid. Et les gens viendront découvrir des photos d'enfants en situation de handicap qui ont été prises par des bénévoles de toute la France avec l'histoire de chaque enfant. Et en fait, c'est une soirée que je prépare moi en soirée caritative. Donc les gens pourront eux-mêmes, s'ils le souhaitent, laisser des dons pour l'association. Donc c'est un apéritif dînatoire qui est proposé par moi-même en tant que bénévole, mais qui, j'espère, va pouvoir apporter un peu d'argent aussi pour l'association si les gens souhaitent faire des dons également pour faire connaître l'association et puis pourquoi pas trouver de nouveaux bénévoles.
1: Faut-il s'inscrire pour participer à l'apéritif dînatoire du jeudi 9 juillet? Et si oui, comment cela se passe-t-il concrètement?
2: Eh bien, ce qui serait bien, c'est de pouvoir appeler pour dire le nombre de personnes que vous êtes, parce que concernant le restaurant, on travaille essentiellement sur du produit frais. Donc, qui dit apéro dînatoire dit qu'on a des petits fours à préparer, et si on a 20 personnes et si on a 40 personnes, ça ne fait pas le même nombre. Donc, on demande vraiment aux gens au maximum de pouvoir nous appeler et nous dire le nombre de personnes qui seront pour cette soirée-là. Et c'est une soirée qui, j'espère, va ramener beaucoup de rencontres, parce qu'on aura également des personnes de différents journaux. On aura des gens qui viennent avec leurs enfants en situation de handicap, des gens qu'on a rencontrés d'association du Mans, qui vont venir également partager leur expérience avec leurs enfants. Et puis des jeunes qu'on connaît, qui viennent souvent chez nous, qui sont de l'ESAT. Donc on va vraiment faire un partage, en fait, sur toutes ces personnes en situation de handicap. Donc qu'est-ce qu'on peut apporter pour eux?
1: Pour celles et ceux qui souhaitent en savoir plus sur l'association Tombée du Nid ou sur cet apéritif dînatoire du jeudi 9 juillet, avez-vous des contacts ou des informations à nous communiquer?
2: Pour l'association, en fait, vous avez juste à mettre tombeeduni.fr sur Internet. Vous pourrez de là télécharger l'application. Pour en savoir plus, c'est entièrement gratuit. Hein. Ou là, vous aurez la possibilité de mettre une demande d'aide ou une demande de renseignement ou autre. Il y aura toujours des gens. Et puis, en ce qui concerne la soirée, on peut être retrouvé sur le Facebook du Bacchus. Vous avez l'affiche de la soirée avec les coordonnées pour pouvoir nous contacter pour réserver pour la soirée apéro-dînatoire.
1: Quelles sont vos ambitions personnelles pour la suite? Comment souhaitez-vous faire évoluer votre engagement et vos projets dans les années à venir?
2: Comme je vous disais, en fait, le projet, c'est de pouvoir décrocher mon CRPE pour être professeur des écoles et ensuite pouvoir me spécialiser dans des classes Ulis, rester toujours proche des enfants en situation de handicap.
1: Pour conclure cet entretien, quel serait votre mot de la fin à destination de nos auditeurs et de celles et ceux qui hésitent encore à s'engager ou à participer à cette soirée?
2: Je tiens
1: à
2: leur dire que c'est vraiment important de pouvoir accompagner les parents, les enfants, et qu'on n'est pas à l'abri, en fait, comme ça m'est arrivé à moi, d'un accident et de devenir en situation de handicap, et de pouvoir compter sur des gens et de se dire que soit qu'on peut le faire, et qu'on le fasse, voilà. Il y a beaucoup de choses, en fait, à dire. Mais l'essentiel, c'est ça, c'est de se dire qu'ils ne sont pas tout seuls et qu'on est là pour les accompagner.
1: Merci, monsieur Soualmi Dabre, d'avoir été avec nous aujourd'hui et nous avoir consacré ce temps pour revenir sur votre parcours, mais aussi sur votre engagement aux côtés de l'association Tombée du Nid. Vous nous avez également présenté cette soirée du jeudi 9 juillet à la Ferté-Bernard, un moment important qui permettra de mieux faire connaître l'association et ses actions. Un rendez-vous qui s'annonce convivial et engagé et qui contribuera sans aucun doute à créer du lien entre les participants autour de cette cause qui vous tient particulièrement à cœur. Je vous dis au revoir.
2: Merci, au revoir et bonne journée à vous.

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1: Aujourd'hui, nous allons parler du club d'entreprise de la Haute-Sarthe, un réseau qui rassemble des acteurs économiques du territoire, favorise les échanges entre entrepreneurs et contribue au dynamisme local. Pour nous en parler, nous avons le plaisir de recevoir son président, Soubhat Toudavé. Alors, monsieur Toudavé, bonjour.
2: Bonjour.
1: Avant de parler du club d'entreprise de la Haute-Sarthe, pouvez-vous vous présenter à nos auditeurs qui ne vous connaissent peut-être pas encore? Quel est votre parcours et quelles sont aujourd'hui vos activités professionnelles?
2: Pour mon activité professionnelle, je tiens l'hôtel-restaurant au Petit Vivois depuis 6 ans, également le restaurant de Marseille.
1: Parlons maintenant du club d'entreprise de la Haute-Sarthe. Pour commencer, pouvez-vous nous expliquer ce qu'est ce club? À qui s'adresse-t-il et quel est son rôle sur le territoire?
2: Donc, c'est le club d'entreprise Haute-Sarthe, adresse à tous les entrepreneurs qui est dans le Haute-Sarthe Alpes-Mancelles. Et puis, son rôle est développé et entretenir avec relations professionnelles, entre-professionnelles. Voilà, son rôle.
1: Alors, d'ailleurs, revenons un peu sur son histoire. Comment est née cette initiative et comment le club a-t-il évolué depuis sa création en 2009?
2: Donc, le club, comment il est né? Parce qu'il y avait un besoin d'entrepreneurs pour retrouver ensemble. Suite à ça, il y a 11 membres de club qui sont réunis pour dire qu'on va créer une association. Donc, il est né il y a bientôt 16 ans. Depuis, ça s'est évolué petit à petit. Nous sommes actuellement environ plus de 50 entreprises qui réunissent tout le temps.
1: Alors sinon, vous êtes aujourd'hui le président du club d'entreprise de la Haute-Sarthe. Depuis combien de temps occupez-vous cette fonction?
2: Depuis le mois de janvier. Sinon, je suis adhérent de club depuis 6 ans.
1: Et justement, comment vous avez découvert ce club? Qu'est-ce qui vous a donné envie de vous y investir jusqu'à prendre la présidence?
2: Donc, depuis mon rachat d'hôtel, donc on m'a été contacté pour savoir est-ce que j'étais intéressé à entrer dans le club. Au départ, je le dis, j'ai pas beaucoup de temps. Et puis, j'ai dit, pourquoi pas aller voir? Et puis, depuis qu'on a installé, c'est des amis. En fait, c'est pas que des entreprises, on est devenus des amis. Donc, du coup, je continue à arriver jusqu'au poste de président actuellement.
1: Concrètement, pouvez-vous nous présenter le club d'entreprise de la Haute-Sarthe? Comment fonctionne-t-il au quotidien?
2: Donc nous, on a une cotisation tous les ans pour les adhérents. Et puis nous, on fait des événements tous les mois, visite d'entreprise, et puis réunion de travail. Et puis nous, on fait des soirées, beaucoup plus grosse soirée qui est prévue au mois d'octobre. C'est une soirée d'entrepreneuriat avec 200 dirigeants, voilà. Et puis on fait aussi le salon d'entrepreneuriat au mois de mars, qui était initié cette année.
1: Alors, en tant que président du club d'entreprise de la Haute-Sarthe, quel est précisément votre rôle? Quelles sont vos principales missions au quotidien?
2: Mon rôle pour organiser tout cet événement-là et puis amener un nouveau dynamisme pour le club, évoluer maximum et aider à développer l'attractivité de territoire.
1: Quel est aujourd'hui le rayonnement du club d'entreprise de la Haute-Sarthe? Le club est-il connu uniquement à l'échelle de la Haute-Sarthe ou ses actions dépassent-elles les frontières du territoire?
2: Pour l'instant, il reste uniquement dans la Haute-Sarthe parce que chaque département, chaque secteur, il y a un club d'entreprise. Donc nous, on préfère rester dans notre territoire.
1: Alors, quel message souhaitez-vous adresser aux entrepreneurs, commerçants, artisans et dirigeants d'entreprises qui nous écoutent et qui hésitent encore à rejoindre le club d'entreprise de la Haute-Sarthe?
2: Bah, il ne faut pas hésiter, il faut venir voir nos soirées et puis participer. Si vous êtes intéressé, vous pouvez adhérer. Sinon, c'est toujours avec un PC qu'on accueille toutes les personnes qui souhaitent rejoindre le club.
1: Si des entrepreneurs souhaitent en savoir plus ou rejoindre le club d'entreprise de la Haute-Sarthe, comment peuvent-ils vous contacter?
2: Donc, il y a un numéro de téléphone, 07 49 56 72 72, sinon par mail contact@ces.fr.
1: Sinon, est-ce que le club d'entreprise de la Haute-Sarthe a des événements ou des temps forts prévus prochainement?
2: Oui, mois d'octobre, on fait plus grand afterwork d'entrepreneuriat.
1: Alors, quelles sont vos ambitions pour le club d'entreprise de la Haute-Sarthe dans les mois et les années à venir? Comment souhaitez-vous le faire évoluer, que ce soit en termes de nombre d'adhérents, d'actions menées ou de rayonnement sur le territoire?
2: Surtout pour actions à mener, pour développer l'activité et aider les entreprises à développer leur activité. Et puis surtout, promouvoir notre club, amener nouvel adhérents et rayonner notre territoire.
1: Pour conclure cette interview, quel serait votre mot de la fin? Y a-t-il un message que vous souhaitez adresser aux auditeurs, aux entreprises du territoire ou aux membres du club d'entreprise de la Haute-Sarthe?
2: Pour réussir, il faut rejoindre le club et puis partager un moment ensemble.
1: Merci monsieur Toudavé d'avoir été avec nous aujourd'hui pour nous présenter le club d'entreprise de la Haute-Sarthe, son fonctionnement et ses perspectives. On retiendra notamment l'importance du réseau local et des échanges entre entrepreneurs pour dynamiser le territoire. Merci encore et à bientôt sur notre antenne.
2: Merci beaucoup.
1: Au revoir.
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Bonjour à tous. L'heure de vérité pour Marine Le Pen. La Cour d'appel de Paris rend sa décision dans l'affaire des assistants parlementaires européens du Front National. Marine Le Pen est arrivée souriante un peu après 13 heures, sans faire de déclaration. L'audience a débuté. 4 ans de prison, dont un an ferme, avaient été requis contre la chef de file des députés RN, mais aussi 5 ans d'inéligibilité. Cette fois sans exécution provisoire, contrairement à sa peine en première instance. Notez que Marine Le Pen sera ce soir aux 20h de TF1. 85,5% des candidats ont décroché leur bac. Premier bilan du ministère de l'Éducation. Les résultats sont publiés depuis ce matin. Le taux d'admis grimpe à plus de 90% en filière générale, un tout petit peu moins que l'an dernier. Au total, 57 300 candidats devront passer les épreuves de rattrapage. Elles débutent dès demain. Le gouvernement prépare le prochain budget. Un nouveau comité d'alerte des finances publiques se tient aujourd'hui autour de Sébastien Lecornu. Objectif, dresser un état des lieux précis sur la situation des comptes publics et alerter sur les risques de dérapage. 61 départements en vigilance orange canicule. Aujourd'hui, les trois quarts sud du pays sont concernés par des fortes chaleurs. Et Météo France prévient, elles vont encore gagner du terrain et la canicule va se poursuivre les prochains jours. À cela s'ajoute un fort risque d'incendie. Une très grande partie du pays est placée en vigilance orange et le niveau est même maximal sur l'Essonne, les Deux-Sèvres et le Vaucluse, placés en alerte rouge. En foot, les derniers huitièmes de finale ce soir à la Coupe du Monde. L'Argentine de Lionel Messi affronte l'Égypte de Mohamed Salah à 18h. Et puis à 22h, la Suisse sera face à la Colombie. Enfin, un peu plus d'un demi-million de visiteurs sont allés explorer la caverne du Pont-Neuf de JR. C'est une affluence supérieure à celle du musée du Louvre, selon le bilan dévoilé par l'Office de tourisme de Paris. Et ce, alors que l'œuvre n'a ouvert au public que durant 13 jours. L'installation aurait même attiré plus de 6 millions de personnes depuis les alentours du Pont-Neuf.

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2: Aujourd'hui, nous recevons un entrepreneur sartois qui a fait de la rénovation énergétique sa spécialité. À la tête de EcoGest Habitat, Alvin Furia a créé son entreprise aux côtés de Jérémy Gomez en 2025. Ensemble, ils se sont installés dans la zone d'activité de Chapeau à Neuville-sur-Sarthe. Nous accueillons aujourd'hui Monsieur Furia afin de découvrir son parcours entrepreneurial, l'histoire de son entreprise ainsi que les services de rénovation énergétique qu'il propose avec son associé aux habitants de la Sarthe.

0: Alors, Monsieur Furia, bonjour.
1: Oui, bonjour.
0: Alors, pour commencer, pouvez-vous vous présenter à nos auditeurs et nous parler de votre parcours professionnel? Quelles ont été les étapes marquantes de votre carrière avant la création d'EcoGest Habitat?
1: Eh bien, je suis Monsieur Furia, 34 ans. Moi, j'ai commencé en tant que commercial dans la rénovation. Donc, j'ai fait mes études dedans. Et au fur et à mesure, j'ai évolué au niveau des postes en passant animateur commercial, directeur commercial, directeur d'agence, directeur secteur. Et de fil en aiguille, l'opportunité s'est présentée d'ouvrir et de se mettre à son compte.
0: Et en effet, quelle est votre formation de base? Parlez-nous de votre apprentissage.
1: Alors, formation de base, moi, j'ai été dans la vente, issu d'un BEP vente et d'un bac pro par la suite. J'ai toujours été dans ce domaine-là. J'ai fait mes études traditionnelles et puis professionnelles par la suite.
0: En effet, votre cursus vous destinait-il déjà à un métier de l'habitat et de la rénovation énergétique? Ou est-ce un secteur que vous avez découvert au fil de vos expériences professionnelles?
1: C'est un secteur que j'ai découvert. J'ai découvert par le biais de mon frère qui est artisan. Et du coup, un métier que j'ai pris de passion tout simplement avec la rénovation d'habitat. Le relooking des maisons, si puis-je dire. Et c'est un métier voilà, qui est de passion actuellement et pour lequel on s'investit pleinement avec mon associé, M. Gomez.
0: En effet, vous avez créé cette entreprise avec votre associé, M. Gomez. Pouvez-vous nous parler de lui et de son parcours? Quelles ont été les grandes étapes de sa carrière et quelles compétences apporte-t-il aujourd'hui à EcoGest Habitat?
1: M. Gomez, lui, est titré sur la partie technique au niveau de l'habitat, donc tout ce qui va être suivi de chantier, contrôle de chantier, mise en place de chantier, etc. Il a le côté aussi partie commerciale, structuré au niveau du développement, donc on tous les deux ensemble, mais plus vraiment titré sur la partie suivi de chantier, contrôle des installations, etc.
0: Et que faisait-il avant de se lancer justement dans ce projet?
1: Avant de se lancer, il était commercial, il était dans la technique aussi, donc c'est-à-dire qu'il suivait les suivis de chantier, voilà, avec les poseurs, les installateurs, et il installait lui-même aussi.
0: Et comment vous êtes rencontrés? À quel moment avez-vous décidé d'unir vos compétences et vos expériences pour donner naissance à ce projet commun?
1: Eh ben, on s'est rencontrés dans une société commune où tous les deux nous étions commerciales justement, et c'est là où de liens et d'échanges, on a pu se concentrer tous les deux sur une même vision, sur un même avenir, et puis de fil en aiguille, ça s'est fait.
0: Et qu'est-ce qui vous a convaincu que vous formiez une équipe complémentaire capable de développer ensemble EcoGest Habitat?
1: Tout simplement la même vision, c'est-à-dire qu'aujourd'hui, Jérémy est un peu plus jeune que moi, mais en lui, il y a une vision professionnelle et très structurée que je recherche chez les personnes. Et c'est pour ça qu'aujourd'hui, on s'est vraiment retrouvé sur la même passion, c'est-à-dire la rénovation et l'habitat, et surtout sur le niveau humain. C'est quelqu'un de très humain et on s'entend très très bien et on peut échanger très facilement.
0: Justement, parlons de la naissance de l'entreprise. Comment est née l'idée d'EcoGest Habitat? Y a-t-il eu un déclic, une opportunité particulière ou un constat sur les besoins des habitants en matière de rénovation énergétique qui vous a poussé à vous lancer dans cette aventure entrepreneuriale?
1: Le constat, on l'avait déjà par rapport aux différents métiers qu'on a effectués. On l'avait déjà et l'opportunité s'est vraiment présentée à nous à cette période-là de pouvoir vraiment structurer ensemble sur EcoGest Habitat.
0: Concrètement, que propose EcoGest Habitat à ses clients? Quels sont les principaux services que vous mettez en avant et quel type de travaux réalisez-vous pour accompagner les particuliers dans l'amélioration de leur habitat et la réduction de leur consommation énergétique?
1: Alors nous, ce qu'on apporte aux clients, tout simplement, c'est un suivi très spécifique au niveau de leur habitat. C'est-à-dire qu'aujourd'hui, on met en place vraiment des contrôles sur les points énergétiques de nos clients avec un suivi très, très suivi. C'est-à-dire qu'on est spécifique au niveau de l'isolation, nous, tout ce qui va être l'isolation des combles, l'isolation intérieure, des murs intérieurs. On est derrière la GE sur cette partie, ce qui permet de faire bénéficier des aides de l'État à nos clients et qui puissent aussi nous retrouver sur France Rénov, etc. Et sur FI. On fait aussi tout ce qui est partie suivi et contrôle de tout ce qui est extérieur, donc c'est-à-dire de la toiture et des façades et des points de ventilation comme la DMC. Mais notre spécialité reste vraiment l'isolation des combles intérieurs et des murs intérieurs avec placo finition.
0: Alors, la rénovation énergétique est un secteur en plein développement, mais aussi très concurrentiel. Pourquoi avoir choisi de vous lancer dans ce domaine en particulier?
1: Justement, c'est un domaine qui, pour nous, est une bonne part de marché et qui permet d'avoir un très bon développement. C'est vrai qu'en France, aujourd'hui, on a pas mal de logements qui sont concernés par ces améliorations et les demandes sont assez fortes. Donc, nous, ce qu'on souhaite, c'est répondre justement à cette demande et faire un gros suivi global sur toute la Sarthe.
0: Et qui peut faire appel à vos services? Vous adressez-vous uniquement aux particuliers ou accompagnez-vous également des professionnels, des copropriétés ou des collectivités?
1: On est vraiment spécifique sur les particuliers actuellement. Après, sur les points de tout ce qui est copropriété, etc., on peut y répondre. On répond aussi à certains professionnels qui sont en besoin. Donc, on n'est pas fermé à tout ça. Mais notre cœur de cible, c'est vraiment les particuliers.
0: Et plus généralement, quels sont les profils de clients qui sollicitent le plus souvent Éco-Gestes Habitat?
1: On a tout type de clients. Ça peut être du jeune acquéreur à des retraités qui souhaitent faire apporter l'amélioration à leur habitat, qui, par exemple, des maisons des années 70, qui sont en plein essor aujourd'hui, qui ont besoin d'avoir cette amélioration thermique, tout simplement au niveau de l'état, etc., sur les demandes et les points de DPE. Donc c'est pour ça que nous, on répond vraiment à tout profil.

0: Alors, le nom d'une entreprise n'est pas choisi au hasard. Pourquoi avoir choisi le nom Ecojet Habitat? Quelle est la signification de cette appellation et en quoi reflète-t-elle les valeurs, la philosophie et les engagements que vous souhaitez apporter à travers votre activité?
1: Le nom Ecojet Habitat a été choisi tout simplement parce qu'aujourd'hui, quand on apporte une amélioration à son habitat, c'est un geste que l'on fait. C'est un geste d'amélioration et de confort que l'on fait pour notre habitat. Donc, le mot Ecojet Habitat n'a pas été choisi au hasard. C'est simplement pour dire qu'en faisant un geste, on apporte une amélioration à notre habitat.
0: Et pourquoi avoir choisi de vous installer dans la zone activité de Chapeau à Neuville-sur-Sarthe? Est-ce un choix stratégique lié à la proximité des clients, aux infrastructures disponibles ou au développement économique du secteur?
1: Alors, un point tout simplement stratégique, c'est-à-dire qu'aujourd'hui, sur Neuville-sur-Sarthe, il y a une zone artisanale qui est en développement et tout simplement la zone nord et la zone à l'ouest de la Sarthe. On a vu qu'il y avait un recensement au niveau des plus de demandes, donc c'est pour ça aussi qu'on s'est installé dans cette zone-ci. Et l'opportunité aussi d'avoir des bureaux aussi qui soient extraits simplement pour les personnes qui sont du Mans et de Couillé.
0: Présentez-nous le bureau, la surface, le nombre peut-être de bureaux dans l'espace.
1: Alors nous avons un bureau aujourd'hui de 15 mètres carrés où nous travaillons moi et Jérémy dedans. Et nous avons un local de stockage de plus de 40 mètres carrés afin de stocker tous les matériaux nécessaires pour les installations.
0: Sinon, pouvez-vous nous expliquer comment se déroule une prestation de la première prise de contact jusqu'à la réalisation des travaux et de l'installation finale? Quelles sont les différentes étapes que vous suivez avec vos clients pour garantir un accompagnement clair, efficace et un résultat conforme à leurs attentes?
1: Nous recevons les demandes, alors je vais prendre par exemple par rapport à EFI, nous recevons les demandes des clients par rapport à une isolation dans les combles, imaginons. Par cela, il y a le calcul aussi des aides qui est fait sur place. Nous venons faire un contrôle des points de l'habitat, voir les nécessités, prendre les les différentes installations, les différentes contraintes aussi qu'on peut avoir sur le chantier, ça peut arriver. Et de là, un devis d'utilité. Le client, lui, quand il accepte ce devis, il a un suivi complet. Mais quoi qu'il arrive, un suivi est fait, c'est-à-dire que nous, on leur donne les conseils nécessaires, les accompagnements nécessaires et la faisabilité.
0: Alors, combien de salariés sur, justement, Ecojet Habitat et pour quel poste?
1: Actuellement, nous avons un salarié en installateur et moi, Jérémy, en tant que gérant de la société. Nous cherchons aussi un plaquiste en temps partiel. Actuellement, donc ça peut faire avec un complément avec votre installateur actuel. Et par la suite, il y aura l'embauche aussi d'installateurs en isolation et d'alternants.
0: Et justement, quelles sont vos missions au quotidien pour cette entreprise?
1: Alors, nos missions, nous, aujourd'hui, c'est de répondre à la demande de nos clients et vraiment de les aider pour les accompagner. Parce que c'est vrai que les démarches aujourd'hui sont vraiment un peu floues. On voit qu'il y a pas mal de clients qui sont un peu perdus par rapport aux aides, etc. Et nous, aujourd'hui, on répond vraiment à cette demande pour les accompagner sur ce point-là.
0: Vous avez récemment obtenu la certification RGE Caliba. Pour nos auditeurs, pouvez-vous nous expliquer ce que cela signifie? Qu'est-ce que la qualification RGE Caliba et comment fonctionne-t-elle en pratique pour une entreprise comme la vôtre, notamment en termes de qualité des travaux et d'accès aux aides pour vos clients?
1: RGE Caliba, c'est un gage de qualité tout simplement qui permet de certifier à nos clients que nous avons passé des étapes nécessaires pour montrer que nous savons faire et que c'est un gage de qualité nécessaire aussi pour les développements, pour la sécurité de nos clients aussi, avec une mention de décennale aussi qui est derrière sur tout ce qui est partie isolation et ce qui permet aussi pour eux d'avoir un gage de qualité et une bonne qualité d'installation.
0: Alors pourquoi un particulier devrait-il faire appel à Ecojet Habitat plutôt qu'à un autre acteur sur le secteur? Qu'est-ce qui vous distingue concrètement en termes de savoir-faire, d'accompagnement et de qualité de service ou de valeur dans la rénovation énergétique?
1: Alors, tout simplement la technique, alors déjà ça commence avec notre partie de suivi client qui est primordial pour nous, avec des prix qui sont quand même assez attractifs sur le marché de l'isolation. Aujourd'hui, nous on est un acteur en plein développement, en plein essor, et ce qui permet aussi de pouvoir répondre à énormément de demandes, mais rester quand même compétitif au niveau des prix sur le marché.
0: Pour mieux comprendre votre activité, pouvez-vous nous préciser votre secteur d'intervention?
1: Nous intervenons sur toute la part.
0: Pour celles et ceux qui souhaiteraient en savoir plus ou vous contacter pour un projet, comment peuvent-ils vous joindre?
1: Alors, ils peuvent nous joindre directement sur la ligne directe de la société, donc au 07 67 51 36 55. Nous rejoindre aussi sur notre site internet ecogesthabitat.fr. Nous rejoindre aussi sur notre boîte mail ecogesthabitat@gmail.com. Et nous retrouver aussi sur tous les réseaux sociaux, donc Facebook, TikTok, Instagram, là où on partage le plus d'événements et le plus de créations que nous faisons. Merci. installation.
0: Sinon, quels sont vos projets pour les mois ou les années à venir avec EcoGest Habitat? Avez-vous des évolutions prévues, de nouveaux services à développer ou des objectifs particuliers pour faire grandir votre entreprise?
1: Oui, l'entreprise est en développement et continuera de l'être. Tout simplement, par la suite, c'est structurer aussi tout ce qui va être salarié. Donc, l'embauche après de commerciaux qui vont pouvoir répondre à la demande de plus de nos clients avec une bonne qualité de suivi. Par la suite aussi, ce sera l'embauche aussi d'une personne pour s'occuper des documents, d'une secrétaire, etc. Surtout sur les installations, avoir un développement un peu plus développé et faire un suivi sur tout ce qui est mise en gestion extérieure, tout ce qui va être installation après de type chauffage, etc.
0: Pour conclure cet entretien, quel serait votre mot de la fin? Y a-t-il un message que vous souhaitez adresser à nos auditeurs, à vos clients ou celles et ceux qui hésitent encore à se lancer dans des travaux de rénovation énergétique?
1: Alors, le message que je pourrais passer à nos futurs clients, c'est surtout prenez contact avec nous, n'hésitez pas. On sera là pour répondre à toutes vos demandes, à vous accompagner, et j'insiste là-dessus. L'accompagnement est très important parce que, Eric, comme je disais, on a pas mal de personnes qui sont perdues par rapport aux lois installées. Mais n'hésitez pas, nous, on sera un plaisir de répondre à toutes vos demandes avec un suivi de qualité qui suivra le développement de la société en même temps.
0: Merci, Monsieur Furia, d'avoir répondu à nos questions et de nous avoir fait découvrir votre parcours ainsi que la société EcoGest Habitat. Nous avons pu en apprendre davantage sur votre engagement dans la rénovation énergétique, vos services, votre fonctionnement et votre volonté d'accompagner les particuliers dans l'amélioration de leur habitat. Merci encore et au revoir.
1: Merci à vous. Au revoir.

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2: Bienvenue dans votre magazine Vie solidaire sur Radio Alpes-Mancel. Un magazine social qui parle des associations, du handicap et de la société. Aujourd'hui, nous allons parler d'un dispositif qui peut intéresser de nombreux propriétaires, Bail Rénov, un accompagnement proposé par l'Union nationale des propriétaires immobiliers de la Sarthe. Pour nous présenter ce dispositif, ses objectifs et les avantages qu'il offre aux propriétaires, nous recevons Françoise Hérissé, présidente de l'UNPI 72.

0: Alors Madame Hérissé, bonjour.
1: Bonjour Madame, merci de votre accueil.
0: Pour commencer, pouvez-vous nous présenter l'Union nationale des propriétaires immobiliers de la Sarthe? Quelle est son histoire? Quelles sont ses principales missions? Et quel rôle joue-t-elle aujourd'hui auprès des propriétaires immobiliers sartois?
1: Alors l'Union nationale des propriétaires immobiliers en général existe depuis 1893 et dans la Sarthe depuis 2002. Notre association existe, elle avait existé auparavant avec une coupure et donc ça a repris en 2002 sous le nom de UNPI 72. Et donc le but de notre association, c'est d'accompagner, de conseiller, de représenter et de défendre tous les propriétaires, propriétaires occupants, bailleurs et copropriétaires. Et à l'heure actuelle, nous sommes presque 300 adhérents et donc nous avons un accompagnement permanent pour ces propriétaires qui viennent nous rencontrer.
0: Concrètement, comment fonctionne l'UNPI 72 au quotidien? Qui peut adhérer à votre association? Quels services proposez-vous aux adhérents et de quelle manière accompagnez-vous les propriétaires dans leur démarche, qu'il s'agisse de questions juridiques, fiscales ou liées à la gestion de leur

0: impôts, des commissions d'accessibilité. Donc là, nous avons des membres bénévoles qui participent à toutes ces commissions et nous accompagnons nos adhérents, voilà, pour s'ils ont besoin d'aide pour un état des lieux. Au niveau juridique, nous avons, bon, dans l'équipe, des juristes retraités. Au niveau national, nous avons donc nos juristes salariés et puis nous avons aussi des partenariats chez l'ARSAT avec des professionnels, voilà, qui une attention particulière pour l'UNPI et qui nous apportent leur soutien également.
1: Comment devenir adhérent justement de l'UNPI 72?
0: Alors c'est très simple, il suffit de nous contacter, puis nous envoyons donc un bulletin d'adhésion. La personne peut régler par virement, par chèque, ou venir nous rencontrer donc lors de nos permanences. Voilà, c'est très simple.
1: Alors vous êtes présidente de l'UNPI 72. Expliquez-nous en quoi consiste votre fonction, quel est votre rôle au sein de l'association et quelles sont vos principales missions auprès des propriétaires immobiliers de la Sarthe.
0: Alors mon rôle, bon, c'est d'animer l'équipe, de se développer bien sûr, de pouvoir informer le maximum de propriétaires ou de primo-accédants aussi. Nous avons des jeunes qui arrivent, qui ont envie d'investir et qui ont besoin de conseils, puisque nous avons également une gestionnaire de patrimoine qui peut apporter ses conseils. Eh bien alors nous nous faisons connaître à travers les salons que nous faisons sur la Sarthe, le salon de l'immobilier, le salon de la maison, le salon de la Ferté-Bernard au mois de septembre aussi. Et voilà, et moi j'anime aussi toutes les relations avec Le Mans Métropole, puisque nous participons à beaucoup de réunions sur tout ce qui touche l'immobilier. Nous organisons des réunions d'information gratuites aussi, alors pour le public et bien évidemment en priorité pour nos adhérents, sur des thèmes variés. Ça peut être sur les DPE, ça peut être sur le calcul de charges en copropriété. Je pense que la prochaine réunion, ça va être sur la facture électronique, puisque ça va concerner également des propriétaires qui font du meublé, des propriétaires qui ont des SCI. Donc voilà, nous apportons toutes ces informations au quotidien.
1: Rappelez-nous quels sont les avantages de devenir adhérent justement de l'association.
0: Alors les avantages, et c'est ce que nous disent les personnes qui adhèrent, on n'est plus seul, on ne se sent plus seul en fait, c'est être accompagné, avoir accès aux informations qui sont sûres et vérifiées, dont nos juristes nous informent en permanence. Parce que bien sûr sur Internet maintenant on trouve beaucoup de choses, mais voilà, il y a tout et son contraire quelquefois. Donc auprès de nous, vous êtes sûr d'avoir les bonnes informations. Là on apporte les conseils par exemple pour faire un bail pour quelqu'un qui va débuter. Comment s'y retrouver pour un copropriétaire dans ses charges, charges propriétaires, charges locatives, ou même un propriétaire occupant, voir si les charges qui lui ont été facturées correspondent bien à ce qu'il doit payer. Et voilà, nous avons différents dossiers sur des thèmes variés tout au long de l'année.
1: Venons-en maintenant au dispositif Bail Rénov que l'UNPI 72 relaie aujourd'hui auprès des propriétaires. D'abord, pouvez-vous nous expliquer comment est né ce dispositif? Qui en est à l'origine et depuis quand existe-t-il? Dans quel contexte a-t-il été créé?
0: Alors, il a été créé, il me semble, en fin 2013, début 2014, à l'initiative du ministère du Logement, en fait, qui avait besoin d'aider les propriétaires un petit peu à se décider, à se lancer dans la rénovation suite à la loi transition énergétique. Et donc, c'est un partenariat dont nous faisons partie avec Habitat Humanis, l'ANIL, Solia, et donc suivant les départements, nous sommes 3 ou 4 partenaires à nous répartir le travail auprès des propriétaires. Ce dispositif, en fait, qui est gratuit, c'est un dispositif d'information et de conseil pour les propriétaires et éventuellement pour les locataires. Un locataire peut aussi demander à avoir un bail rénov, donc là ce sera plutôt Solia peut-être qui interviendra, et donc avec son propriétaire, il pourra faire ce dossier qui n'engage pas le propriétaire du tout. C'est une information, c'est une aide pour savoir vers qui se diriger. Et ensuite, le propriétaire décide de réaliser des travaux, de faire une demande peut-être auprès de MaPrimeRénov pour voir à quoi il pourrait prétendre en aide. Il y a également le département et Le Mans Métropole qui peut apporter une aide supplémentaire. Donc voilà, nous accompagnons, nous, les propriétaires, dans toute cette démarche. Et nous donc faisons tout un dossier qui leur est remis à la fin de notre visite, puisqu'il y a d'abord un petit interview téléphonique et ensuite nous faisons une visite sur le logement pour vraiment voir ce qui est le mieux à faire et vers quoi il faut conseiller les propriétaires.

0: justement, qu'est-ce que l'offre BayRénov? Lorsqu'on parle de ce dispositif, de quoi s'agit-il concrètement?
1: Alors, une visite de la maison ou de l'appartement, et donc voir avec le propriétaire eh bien, la qualité des murs, est-ce qu'il y a une ventilation, quel est le type de fenêtre, de chauffage, et après leur expliquer un petit peu vers quoi se diriger, et ce qui est assez difficile en ce moment, vers quoi se diriger pour obtenir une aide MaPrimeRénov, puisque la réglementation malheureusement change un petit peu trop souvent. Et donc, les propriétaires ont vraiment besoin d'être guidés pour savoir est-ce qu'ils vont aller vers une chaudière gaz ou est-ce qu'ils vont aller vers tout électrique, vers la pompe à chaleur. Voilà, il y a vraiment besoin d'être informé des dernières réglementations. Et c'est ce que nous apportons donc aux propriétaires. Et ensuite, les diriger vers les centres Info-Énergie, vers les plateformes France Rénov, vers voilà, tous les mares réglementées et reconnues par l'ANAC avec qui nous travaillons régulièrement.
0: Concrètement, quelles sont les différentes étapes de l'accompagnement proposé par BayRénov depuis le premier contact jusqu'à la réalisation des travaux?
1: Alors, c'est d'abord un contact téléphonique, ensuite la visite, la réalisation du dossier qui est remis donc au propriétaire. Et puis là, en fonction de la décision du propriétaire, est-ce qu'il va engager des travaux, est-ce qu'il attendra un peu. S'il engage des travaux, voilà, on lui donne toutes les informations sur les mares de son secteur, hein, puisque sur la Sarthe, il y a différents secteurs. Et nous pouvons éventuellement aider à remplir un dossier si la personne n'est pas très à l'aise avec l'informatique, parce que très souvent, tout se fait par Internet. Donc voilà, on accompagne la personne. On peut, après, si elle fait faire des devis dans notre équipe, il y a aussi des professionnels qui sont à même de regarder le devis, voir si voilà, on ne facture pas des choses inutiles. Voilà, tout ce que l'on peut accompagner jusqu'à la réalisation.
0: Concrètement, pourquoi un propriétaire aurait-il intérêt à profiter du dispositif BayRénov? Qu'est-ce que cela lui apporte au quotidien, très concrètement?
1: Alors, ce que j'ai oublié de vous dire, c'est quand même la priorité, c'est que ce dispositif est fait en priorité pour tous les propriétaires qui ont des logements classés en G, en F et en E, en priorité. Puisque les G et les F, on ne peut plus augmenter les loyers lorsque le logement est loué. On ne peut plus non plus louer normalement les logements classés en G. Voilà, et les étapes 2034 arrivent bientôt, elles seront dans la même situation. Donc voilà, il est urgent pour les propriétaires de penser à rénover leurs biens pour le maintenir en état, d'ailleurs pour garder la qualité de leur patrimoine, hein, parce que la rénovation, c'est aussi garder la valeur de son patrimoine. Et puis permettre à ses locataires bien d'être dans des conditions tout à fait correctes dans les normes actuelles. C'est un peu l'objectif de BayRénov et c'est une nécessité.
0: Et pourquoi justement profiter du dispositif?
1: Parce qu'il est gratuit pour les propriétaires. Voilà, ça c'est gratuit pour le propriétaire, pour le locataire. C'est vraiment une démarche qui est juste un accompagnement et des conseils tout à fait gratuits. Donc c'est pourquoi il faut en profiter. Je pense que c'est bien.
0: Pour les propriétaires qui nous écoutent et qui souhaitent en savoir plus ou être accompagnés dans leur démarche, comment peuvent-ils vous contacter?
1: Eh bien, contactez l'UNPI, c'est très simple. Nous répondons toute la semaine au téléphone au 02 43 77 95 63. Ou venir nous rencontrer donc lors de nos permanences 2 avenue Jean Jaurès, Le Mans. Ou nous écrire par mail. Et le mail, c'est unpi72@gmail.com. Donc c'est très simple, il y a plusieurs façons de nous contacter. Si des propriétaires le souhaitent, nous pouvons également organiser des petites réunions, par exemple une commune qui serait du côté de Fresnay-sur-Sarthe. Voilà, par ailleurs, on peut aussi envisager d'organiser une réunion d'information plus précise sur un secteur.
0: Sinon, quels sont les projets de l'UMPI 72 dans les mois ou les années à venir? Quelles sont vos priorités aujourd'hui? Est-ce le développement de nouveaux services, le renforcement de l'accompagnement des propriétaires ou encore de nouvelles actions autour de la rénovation énergétique et notamment du dispositif BayRénov?
1: Alors, nos projets à venir, déjà, certains sont en place. L'UNPI national a développé une assurance faite par des propriétaires pour des propriétaires. Nous avons donc maintenant notre service UNPI Assurance que chacun peut consulter sur Internet, hein, UNPI Assurance, et faire des simulations de devis. Nous avons actuellement pour nos adhérents, justement, qui feraient des travaux, qui n'auraient peut-être pas beaucoup d'aide, nous avons mis en place la prime C2E. Donc, là, il faut que nos adhérents nous contactent et on leur donne les informations pour transmettre leur devis avant de le signer et voir à quoi ils pourraient prétendre. Nous avons des actions aussi vers les jeunes. Actuellement, c'est vraiment notre projet, accompagner les jeunes qui commencent à investir. Et sur le Mans, là, nous avons plusieurs jeunes qui sont arrivés à adhérer un premier investissement et qui ont vraiment besoin d'accompagnement pour faire le bail, pour prendre les bonnes garanties, ne pas se trouver dans les situations dont on parle quelquefois à la télévision ou à la radio. Quand on prend un maximum de sécurité au départ, on peut avoir, voilà, un bel investissement et l'allocation, c'est encore quelque chose d'intéressant. Après, il y a des dispositifs qui permettent de louer dans des conditions avec des loyers modérés, mais qui vont peut-être permettre à ces personnes justement qui viennent d'investir de baisser un petit peu leur fiscalité. Donc voilà, notre conseil est là pour tous ces domaines.
0: Avant de nous quitter, avez-vous un mot de la fin adressé à nos auditeurs et notamment aux propriétaires qui hésitent encore à engager des travaux ou se faire accompagner?
1: Eh bien, ce que je leur dirais, c'est qu'ils prennent le temps de venir nous voir et nous prendrons le temps de les renseigner, de les accompagner avec plaisir, et ils verront que l'UNPI, en Sarthe, c'est une petite famille. En fait, on le remarque lors de nos réunions, nous faisons toujours un petit pot de l'amitié à la fin et on voit que les gens, ils sont pas pressés, ils ont envie de parler entre eux, ils sont heureux de rencontrer aussi des propriétaires qui ont peut-être eu les mêmes problèmes, qui se posent les mêmes questions, et voilà, c'est formidable. Donc venez retrouver l'UNPI 72.

0: Merci Madame Hérissé d'avoir répondu à nos questions et de nous avoir permis de mieux comprendre le dispositif BailleRénov ainsi que le rôle de l'UNPI 72 auprès des propriétaires immobiliers. On rappelle que ce dispositif vise à accompagner les propriétaires dans leur projet de rénovation énergétique en leur apportant conseils, informations et solutions adaptées. Je vous dis à bientôt sur notre antenne.
1: Merci Madame.
0: Au revoir.
1: Au revoir.
2: 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Il est 15h.

0: Bonjour à tous. Marine Le Pen, coupable mais éligible. L'audience est terminée devant la Cour d'appel de Paris qui a rendu sa décision dans l'affaire des assistants FN au Parlement européen. La députée Rassemblement National est donc reconnue coupable de détournement de fonds publics comme l'ensemble des 12 accusés qui y avaient fait appel, notamment Louis Alliot, Julien Odoul et Nicolas Bay. Dans le détail, Marine Le Pen est condamnée à 3 ans de prison dont un an ferme sous bracelet électronique. Elle écope aussi de 100 000 euros d'amende et de 45 mois d'inéligibilité, dont 15 mois ferme, une peine que la Cour considère comme déjà exécutée depuis le jugement rendu en première instance en mars 2025. Marine Le Pen peut donc, en théorie, se présenter à l'élection présidentielle, mais elle avait assuré il y a quelques jours encore qu'elle ne ferait pas campagne avec un bracelet électronique. Marine Le Pen a quitté le tribunal sans faire de déclaration. Son avocat, maître Rodolphe Beausselut, se dit lui partiellement satisfait et il note, je cite, une inflexion considérable sur les peines, notamment sur l'inéligibilité. Il indique enfin qu'ils vont se réunir et réfléchir à l'ensemble de la décision avant une communication ultérieure sur les suites à donner. Dans le reste de l'actualité, 4 personnes mises en examen après l'assassinat à Marseille de Mehdi Kessassi, le petit frère du militant contre le narcotrafic Hamid Kessassi. Le parquet national anticriminalité précise que les suspects, 3 hommes et une femme âgées d'une vingtaine d'années, ont été placés en détention provisoire. 6 personnes avaient déjà été mises en examen en mars dernier. 6 personnes interpellées en France soupçonnées d'avoir eu une action sur un départ de feu. C'est ce qu'annonce le ministre de l'Intérieur sur le réseau X. Laurent Nunez évoque des arrestations par la gendarmerie dans plusieurs départements et assure que la réponse de l'État sera implacable. Et puis le cyclisme avec la 4e étape du Tour de France qui est partie de Carcassonne en début d'après-midi. 182 km au programme jusqu'à Foix en Ariège. Depuis hier, c'est le Slovène Tadej Pogacar qui porte le maillot jaune. Et c'est la fin de ce flash. Bon après-midi.
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Le jeudi 9 juillet, l'Amicale des Anciens de Courcité vous donne rendez-vous de 14h à 19h à la salle socioculturelle pour son traditionnel bal de l'été. L'entrée est fixée à 8€, comprenant un pain au chocolat offert à la pause. Le verre de l'amitié sera offert à tous les participants à partir de 18h30. L'orchestre Nicolas Devoir mettra l'ambiance à ce thé dansant de l'Amicale des Anciens de Courcité le jeudi 9 juillet. Les tables sont sans réservation. Venez nombreux pour partager un moment de danse et de convivialité. Nous vous informons que le loto organisé par les anciens combattants de Rouet UNCAFN, initialement prévu ce samedi 11 juillet à 20h à la salle des fêtes de Rouet, est annulé pour cause de canicule. Rassurez-vous, ce n'est que partie remise. L'événement est reporté à une date ultérieure que nous ne manquerons pas de vous communiquer. L'association Les Anciens Combattants de Rouet vous remercie pour votre compréhension et vous dise à très vite pour une prochaine soirée conviviale. Le dimanche 12 juillet, l'association Accordéon Musette vous invite à son thé dansant de 14h à 19h à la salle Maison du Temps Libre de Bazoches-sur-Ouenne dans l'Orne. L'orchestre Marcel Pelletier animera ce rendez-vous dansant du dimanche 12 juillet. Plus d'informations 06 72 14 73 79. C'est avec un grand regret que le comité des fêtes de Fier vous informe de l'annulation des festivités du Vide-Grenier prévues pour ce dimanche 12 juillet. En effet, les températures très élevées annoncées, l'alerte de canicule, ne permet pas de garantir le confort et la sécurité optimale pour les exposants, les bénévoles et les visiteurs. Merci pour votre compréhension. Le lundi 13 juillet, les randonneurs frénois vous proposent une sortie pédestre sur Montreuil-le-Chétif par Le Houx sur un circuit de 6 ou 9 km. Le départ se fera parking Le Houx ou à 14h place Carnot de Fresnay-sur-Sarthe pour un départ voiture groupée. Dansant à la Ferté-Bernard le lundi 13 juillet. L'association Génération Mouvement du secteur de la Ferté-Bernard organise un thé dansant le lundi 13 juillet à 14h à la salle Athéna de la Ferté-Bernard. Ouverture des portes à 13h30. L'orchestre de Patrick Caron animera ce rendez-vous dansant à la Ferté-Bernard le lundi 13 juillet. L'entrée est fixée à 10€. Viennoiserie, bouteille d'eau de 50 centilitres offerte. Plus d'informations 06 23 20 27 15 ou au 02 43 60 20 51. Pendant l'été, le centre culturel d'animation du

15 et jeudi 16 juillet de 14h à 16h. Mardi 28 et jeudi 30 juillet de 14h à 16h. Le jeudi 13 et vendredi 14 août de 14h à 16h. Stage de gravure et impression technique de linogravure pour les enfants de plus de 9 ans, ados et adultes. Le mardi 21 et jeudi 23 juillet de 14h à 16h. Le mardi 4 et jeudi 6 août de 14h à 16h, le mardi 18 et jeudi 20 août de 14h à 16h. Public concerné, enfants, adolescents et adultes, quel que soit leur domicile. Les stages de poterie seront animés par Sylvie Jardin, potière et intervenante au Centre culturel d'animation du Verret. Les stages de gravure, impression technique et linogravure seront animés par Martine Dezombe, artiste. Tarif à la séance, 8 euros par atelier. Tarif préférentiel, 7 euros par personne si 2 personnes d'une même famille inscrite, 6 euros par personne si 3 personnes ou plus d'une même famille inscrite, plus une adhésion annuelle unique au Centre culturel d'animation du Verret, quel que soit le nombre de séances, plus d'informations sur ces stages pendant les vacances scolaires d'été au 02 43 97 02 05.

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au cœur du village historique de Bourg-le-Roi. 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

Le lundi 13 juillet, les randonneurs frénois vous proposent une sortie pédestre sur Montreuil-le-Chétif par Le Houx sur un circuit de 6 ou 9 km. Le départ se fera parking Le Houx ou à 14h place Carnot de Fresnay-sur-Sarthe pour un départ voiture groupée. Thé dansant à la Ferté-Bernard le lundi 13 juillet. L'association Génération Mouvement du secteur de la Ferté-Bernard organise un thé dansant le lundi 13 juillet à 14h à la salle Athéna de la Ferté-Bernard. Ouverture des portes à 13h30. L'orchestre de Patrick Caron animera ce rendez-vous dansant à la Ferté-Bernard le lundi 13 juillet. L'entrée est fixée à 10 euros. Viennoiserie, bouteille d'eau de 50 centilitres offerte. Plus d'informations 06 23 3 20 27 15 ou au 02 43 60 20 51. Guinguette en bord de Sarthe, le mardi 14 juillet de 14h à 18h, animé par l'orchestre de Bruno Leblanc et son batteur sur l'aire de loisirs de Fresnay-sur-Sarthe. L'association Animation Camping Mini-Golf vous invite nombreux à participer à ce bal gratuit du 14 juillet. Des crêpes vous seront proposées sur place. Mardi 14 juillet, Guinguette en bord de Sarthe, de 14h à 18h sur l'aire de loisirs de Fresnay-sur-Sarthe. Mardi 14 juillet, le comité des fêtes de Fier célèbre la fête nationale avec au programme à 22h retraite au flambeau, départ du parking de la mairie et à 23h feu d'artifice tiré depuis le stade Raymond Suet. Fête nationale à Fier le mardi 14 juillet, feu d'artifice à 23h.

bal populaire. Fête nationale à Conly, organisée par le comité des fêtes le mardi 14 juillet. Jeudi 16 juillet, danse amitié convivialité avec le club Génération Mouvement de Conly de 14h à 19h pour le rendez-vous dansant de la petite guinguette. L'ambiance sera assurée par Gin Musique. Venez nombreux, n'hésitez pas à venir avec vos amis. Cet après-midi est pour vous. L'entrée est fixée à 8€ avec un goûter offert, une boisson ou un pain au chocolat. Afin de prolonger cet après-midi de danse et de passer quelques heures de plus en compagnie de Gilles Musique qui vous a accompagné depuis 11 ans pour animer régulièrement les après-midi dansants de la petite guinguette. Il lui souhaite une bonne retraite. Il vous est proposé un plateau repas le soir au tarif de 15€ uniquement sur réservation avant le 6 juillet. Renseignements et réservations pour cette petite guinguette du jeudi 16 juillet auprès de Martine au 06 37 99 47 40 ou 02 43 24 86 19. J'annonce. À Ségri, la fête de la gare célèbre sa 36e édition le samedi 18 juillet. L'association des Bercons donne rendez-vous aux habitants de la région et aux visiteurs d'un soir pour sa traditionnelle et incontournable fête de la gare, 36e édition. Les bénévoles ont concocté un programme chaleureux, gourmand et spectaculaire au cœur du site de l'ancienne gare. Une soirée estivale idéale à partager en famille ou entre amis. Dès 20h, les festivités débuteront autour d'un moment de partage gastronomique. Un repas jambon à la broche complet sera proposé, comprenant l'apéro, l'entrée, le plat, le fromage et le dessert et le café. Une restauration rapide sera prévue sur place. Spectacle, son et lumière. À la tombée de la nuit, le site de l'ancienne gare s'illuminera pour accueillir les amants du printemps. Un grand spectacle en son et lumière qui promet de transporter le public. Participation, repas plus spectacle, 26€ pour les adultes, 13€ pour les enfants de moins de 12 ans. Pour prolonger la magie, la soirée se clôturera par le traditionnel bal populaire et un grand feu d'artifice. L'accès au bal et au feu d'artifice est entièrement gratuit. Plus d'informations sur cette fête de la gare, 36e édition, le samedi 18 juillet à Ségri, au 07 87 06 69 80. Le dimanche 19 juillet, l'association Accordéon Musette vous invite à son thé dansant qui se déroulera à la salle des fêtes du Pin-la-Garenne dans l'Orne. L'orchestre de Marcel Pelletier animera ce rendez-vous dansant du dimanche 19 juillet. Plus d'informations 06 72 14 73 79.

0: Bonjour à tous. Après la condamnation, l'heure est à la réflexion. Marine Le Pen est au siège du Rassemblement National où elle a retrouvé le président du parti Jordan Bardella et les principaux cadres du RN. Et la question de sa candidature à la prochaine présidentielle devrait être au cœur des discussions. Alors que la Cour d'appel de Paris l'a condamnée à 1 an de prison ferme avec bracelet électronique, mais a aussi réduit sa peine d'inéligibilité à 15 mois ferme contre 5 ans en première instance. Rien ne l'empêche donc juridiquement d'être candidate au scrutin l'an prochain. Notez que Marine Le Pen n'a pas fait de déclaration à la fin de l'audience. Elle sera ce soir invitée du JT de TF1. Et dans ce dossier des assistants parlementaires d'eurodéputés FN, tous ceux qui avaient fait appel sont de nouveau reconnus coupables de détournement de fonds publics. C'est le cas notamment du maire de Perpignan, Louis Alliot, de Bruno Gollnisch, l'ancien député européen, et de Valrand de Saint-Just, ancien trésorier du FN. Le Rassemblement National, en tant que personne morale, est condamné à 2 millions d'euros d'amende, dont 1 million d'euros ferme. Et depuis la Syrie, Emmanuel Macron indique qu'il ne commente pas les décisions de justice. Le chef de l'État poursuit sa visite officielle à Damas aux côtés du président syrien. Notez que ce matin, 2 explosions ont fait une 20aine de blessés dans la capitale syrienne. Elles se sont produites à proximité immédiate de l'hôtel où Emmanuel Macron avait passé la nuit. Il n'était toutefois plus sur place. Elle était recherchée depuis plus d'une semaine. La femme suspectée d'avoir déposé un colis piégé devant une résidence à Monaco serait décédée. Selon les médias ukrainiens, son corps a été retrouvé enterré à Kiev hier soir. Cette Ukrainienne de 39 ans était soupçonnée d'être à l'origine de l'explosion qui a fait 3 blessés, dont un oligarque ukrainien. Et puis à la Coupe du Monde, les derniers billets pour les quarts de finale ce soir avec l'un des favoris, l'Argentine, qui affronte l'Égypte. C'est à 18h et puis à 22h, la Suisse face à la Colombie dans le dernier 8e de finale de ce mondial. Et c'est la fin de cette édition. Bon après-midi.
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1: Le coup de chaud des frigoristes. Avec les fortes chaleurs de ces derniers jours, les frigoristes sont devenus indispensables pour assurer la continuité du froid chez les professionnels. Ils sont débordés par les demandes. Au Mans et dans ses environs, la canicule s'est installée fin juin comme un mauvais virus sur l'ensemble du territoire. En première ligne, face à cet épisode exceptionnel, les professionnels subissent encore les conséquences de l'emballement climatique survenu quelques jours plus tôt. Dans le département, les frigoristes sont en plein rush. Jean-Luc Poujol, directeur général de l'entreprise indépendante Froid Express, leader dans son secteur en Sarthe chez les professionnels, dresse un constat similaire. En ce moment, nous faisons entre 30 et 70 dépannages par jour. Il explique devoir hiérarchiser ses interventions, privilégiant les clients signataires d'un contrat annuel et ceux pour qui le degré d'urgence est important. Alexandre Grenier, gérant de Techniquement, subit la même situation. On a 4 fois plus d'appels que d'habitude. Ces interventions qui se multiplient également à cause de la recrudescence de ces fortes chaleurs, lesquelles endommagent les moteurs de climatisation et les réfrigérateurs conçus pour ne pas supporter de telles températures. Le directeur de l'entreprise basée à Arnage réglait ses premiers moteurs de ventilateurs aux alentours des 30 degrés à son arrivée en Sarthe il y a une trentaine d'années, mais aujourd'hui il règle à 43 degrés. Julien Poirier, frigoriste chez Froid Express, explique que malgré l'installation de grands groupes froids chez certains de leurs clients, les pannes restent assez nombreuses. Dans ces cas-là, il faut juste débrancher et brancher à nouveau le courant. Ces machines sont remplies d'électronique dont lorsqu'il fait 45 degrés, c'est inévitable que ça saute. Ces phénomènes de forte chaleur créent progressivement une ouverture de marché, donc une bulle autour des métiers du froid. La profession des frigoristes, soumise à de nombreuses nécessités de conformité, est dépassée par des électriciens et des plombiers moins dépendants des réglementations. Ces derniers profitent de ce business en effervescence pour obtenir de nouvelles sources de revenus par la pose de climatisation. En cette fin de semaine, les appels continuent d'affluer chez les professionnels du secteur, alors que les frigoristes d'astreinte sont capables d'enchaîner jusqu'à plus de 16 heures de travail. Il n'est pas dit que leur temps de travail diminue dans les prochains jours. Jean-Luc Poujol emploie 27 personnes dans son entreprise, mais il recherche encore 4 à 5 profils pour faire face à une demande croissante lors des prochaines grandes chaleurs. Malgré un salaire jugé attractif et une visibilité à long terme dans ce métier, les candidats ne se bouscule pas, les jeunes ne sont plus intéressés par ces métiers techniques, regrette le dirigeant de 69 ans. Ces sites où il fait bon se baigner. L'agence régionale de santé a donné son feu vert à l'ensemble des sites sartois autorisés à la baignade. Aucune fermeture de site n'a pour l'heure été prononcée sur les 12 spots de baignade autorisés que compte le département. La qualité de l'eau y est jugée propre à la fréquentation en ce tout début d'été. Les analyses d'avant-saison opérées par l'agence régionale de santé au mois de juin se sont en effet avérées concluantes. Tout est ok pour l'ensemble des plans d'eau sartois ouverts à la baignade, conforte Régis Lecoq, responsable des eaux de loisirs pour l'agence régionale. La qualité d'eau des bassins naturels de baignade du département est jugée stable dans le temps. Appuie-t-il, ce sont des sites bien gérés où un suivi est effectué tout au long de la saison par les équipes sur place avec des prélèvements qui ont lieu quotidiennement. De Mamers à Saint-Marçon, en passant par la Gémerie Arnage ou Sillé Plage, les 12 bases de loisirs feront encore une fois l'objet de vérifications répétées de la qualité de l'eau par l'agence sanitaire. Tous les 8 à 10 jours, énonce le responsable. Les aléas météorologiques au niveau de l'ensoleillement, force du vent, orage, importance des précipitations sont autant de facteurs ayant des incidences directes sur la pureté de l'eau. Cela peut engendrer la présence de nutriments chimiques dans les bassins, ce qui a tendance à provoquer la production de micro-algues à l'origine de cyanobactéries, explique Régis Lecoq. Nous sommes ainsi en droit de nous demander si les récents épisodes caniculaires très prononcés ont dégradé la composition des eaux de baignade sartoises. Non, rétorque l'interlocuteur de l'ARS, mais cela implique une surveillance encore plus renforcée car les risques de prolifération de cyanobactéries sont plus forts lors de fortes chaleurs, alerte-t-il. À noter que la présence d'algues apparentes dans l'eau n'est en rien le signe évident d'une quelconque pollution cyanobactérie. En revanche, d'autres marqueurs visuels sont significatifs, à commencer par la formation de mousse, d'écume abondante ou d'une coloration verte prononcée. En cas de constatation de cette nature, il s'agit d'avertir les gestionnaires de sites qui en référeront ensuite à l'ARS. Si une anomalie est effectivement avérée par prélèvement, des mesures correctives sont automatiquement actionnées, à savoir la fermeture du bassin et l'application de traitement. Non, il n'existe pas de baguette magique. Contrairement aux piscines, aucun traitement n'est autorisé. Il faut donc attendre un retour à la normale par voie naturelle. C'est interdit de se baigner dans les rivières. Il convient de rappeler une nouvelle fois en Sarthe, la baignade en rivière n'est pas autorisée. Un arrêté préfectoral de 2018 proscrit en effet la baignade sur l'ensemble de la Sarthe domaniale, soit près de 86 km de cours d'eau en aval du barrage de l'Enfer au Mans. Outre les dangers sécuritaires encourus, noyades en raison des courants et des obstacles dangereux présents à certains endroits, des risques sanitaires existent également pour les baigneurs. De plus, la rivière est un espace qui relève de la navigation fluviale, rappelle Régis Lecoq, référent RS des Pays de Loire. Notons cependant que l'interdiction n'est toutefois pas totale. Les maires peuvent autoriser la baignade dans les zones spécifiquement aménagées, surveillées. Le Loir, la commune présentée comme un modèle en géothermie. La géothermie est-elle l'énergie de l'avenir? Nombreux sont ceux qui croient en elle, à commencer par l'Agence de l'environnement et de la maîtrise de l'énergie, ADEME. La structure en appui du conseil départemental de la Sarthe était présente hier au Loir pour mettre en avant cette énergie renouvelable aux bienfaits multiples. Et le Loir n'avait pas été choisi par hasard, car son maire depuis 2020, Alain Cruchet, est un fervent défenseur de la géothermie, au point d'avoir engagé des travaux importants avec son conseil municipal ces dernières années, à commencer par la salle des fêtes, la mairie, l'annexe de France Service et un logement locatif pour un investissement frôlant les 500 000 euros. Alain Cruchet l'assure, c'est un excellent investissement. Déjà, nous avons bénéficié de plusieurs soutiens financiers, notamment le fonds vert à hauteur de 99 000 euros. Aujourd'hui, je ne suis pas sûr qu'on aurait obtenu autant. Chiffres à l'appui, le maire développe. Au premier trimestre 2021, la consommation énergétique était de 19 480 kWh. Au premier trimestre 2026, nous sommes tombés à 9 260 kWh. Financièrement, cela représente une baisse de 3 874 euros pour l'investissement global qui comprend aussi l'isolation, les menuiseries et les panneaux rayonnants au plafond. La commune a pris un emprunt sur 25 ans avec une annuité de 11 231 euros. Autrement dit, les économies réalisées couvrent entièrement le remboursement du prêt chaque année. Parallèlement, les lieux sont vivables en cas de forte chaleur. Pendant la canicule, 25 à 30 élèves de l'école ont été accueillis sans problème dans la salle des fêtes. Les enfants y ont passé 4 après-midi. De plus, les retours des gens qui louent la salle sont très positifs. Le réseau Élus pour Agir sera là pour accompagner les élus dans leur prise de décision et la réalisation de leurs projets. Le Loir, qui a également effectué des travaux dans sa maison assistante maternelle, a été érigé en exemple. Nul doute qu'il y en aura d'autres. Ma mère se dit verbalisation pour des dépôts de sacs poubelles. Depuis la semaine dernière, la ville de ma mère se mène une opération de contrôle afin de lutter contre les dépôts anticipés de sacs poubelles sur la voie publique. 10 personnes ont été verbalisées à l'issue de cette intervention. Malgré des rappels, des règles de collecte, certains habitants continuent de déposer leurs déchets plusieurs jours avant le passage des services de ramassage. Une pratique qui entraîne régulièrement des sacs éventrés, des déchets dispersés sur les trottoirs et des nuisances pour les riverains. Explique la ville, les contrevenants s'exposent à une amende de 135 euros par sac déposé en dehors des horaires autorisés. La municipalité indique que d'autres contrôles réalisés de manière inopinée seront organisés dans les prochaines semaines. La ville rappelle que les sacs poubelles doivent être sortis uniquement la veille au soir du jour de collecte. Elle précise également qu'en raison du jour férié du 14 juillet, la collecte sera exceptionnellement reportée au 15. Sur le marché hier, un dépôt de déchets mal triés était entouré de barrières sur la place de la République avec le panneau enquête en cours, scène d'incivilité. Une couche et des vêtements qui n'ont pas leur place dans le sac jaune destiné aux emballages recyclables en dépassaient. Bonne Étable, le Secours catholique fait sa braderie. Demain de 10h à 17h, l'antenne locale du Secours catholique de Bonne Étable organise sa grande braderie d'été ouverte à tous avant la fermeture estivale. Cette vente précède la pause estivale des bénévoles et propose de nombreux articles à petit prix. L'événement est ouvert à tous sans aucune condition. Vêtements pour hommes, femmes, enfants, linge de maison, vaisselle, petits électroménagers et divers objets du quotidien seront proposés. Les bénéfices de cette journée contribuent aux actions de solidarité menées localement auprès des personnes en difficulté. difficulté. L'antenne fermera ses portes le vendredi 24 juillet après la permanence du midi et rouvrira le mercredi 26 août à 14h. Pendant cette période, les personnes ayant besoin d'un accompagnement sont invitées à se rapprocher des assistantes sociales du secteur, précise Christiane Trouban, responsable de l'antenne de Bonnétable. Elle rappelle également que les accueils du Secours catholique s'adressent à tous et constituent également des lieux d'écoute, d'échange et de lien social au-delà de l'aide matérielle. Maison des associations, rue Saint-Nicolas, Bonnétable, au 02 43 23 05 90. Beaumont-sur-Sarthe, le collège public prend le nom d'un peintre. Situé avenue Le Joncheret, le collège avait pris tout naturellement ce même nom. Alors qu'il connaît actuellement une phase de travaux financés par le département, il vient d'être rebaptisé, a-t-on appris en conseil municipal. Le conseil départemental et son président Dominique Lemener ont souhaité mettre en avant une figure locale, Albert Maignan. Le collège prendra donc son nom, annonce Stéphane Ramon, maire. Albert Maignan est né à Beaumont-sur-Sarthe en 1845. Dès son enfance, il montre des aptitudes pour le dessin. Il effectua de 1857 à 1863 ses études secondaires au lycée Montesquieu du Mans. La majeure partie de son œuvre est consacrée à la peinture d'histoire. Plusieurs de ses œuvres sont actuellement exposées au musée de Tessé au Mans jusqu'à fin septembre. Ouassol-Petit, l'Union sportive change de président. L'Union sportive d'Ouassol-Petit comptait 35 adhérents cette saison avec une équipe de foot senior à 11 en 4e division départementale, une équipe de foot senior à 7 en loisirs. Elle a fait le bilan le 19 juin dernier lors de son assemblée générale. Après plusieurs années sans équipe de foot à 11, le club a décidé de réinscrire une équipe au début de la saison 2025-2026 avec l'objectif de monter en 3e division. L'équipe a terminé seconde de son championnat et devait donc accéder à l'étage supérieur, mais elle a été sanctionnée et reléguée à la 5e place après des soucis réglementaires concernant des mutés hors période. A noter qu'en Coupe de District, devant de nombreux spectateurs, l'équipe s'incline de justesse devant Trangers après un match très intense et riche en émotions. Concernant l'équipe de foot à 7 loisirs, le début de saison compliqué a fait descendre l'équipe en 3e division au milieu de la saison où les joueurs ont pris plus de plaisir à jouer le vendredi soir. Quentin Cesse a annoncé son souhait de quitter la présidence. Il est remplacé par Mathis Guillon. Il sera épaulé par Jean-François Leroux au secrétariat et par Stéphanie Godet-Guillon à la trésorerie. En 2026-2027, l'équipe A11 sera inscrite en Coupe de France et nous réfléchissons à la création d'une équipe de jeunes pour relancer notre école de foot. Le club est toujours à la recherche de joueurs, dirigeants, arbitres et bénévoles pour la saison prochaine, déclare le nouveau président. Le club annonce la reconduction de son concours de pétanque, de son loto, de sa soirée dansante la saison prochaine, en plus de quelques nouveautés pour continuer à créer de la cohésion. La reprise des entraînements se fera le lundi 3 août avec des matchs amicaux contre Champfleur, Fier, Alençon ou encore Saint-Côme-en-Véret. Maraîcher, un nouveau comité des fêtes se lance. Cela faisait 25 ans qu'il n'y avait plus de comité des fêtes à Maraîcher. L'engouement que le comice a suscité en 2025 a donné envie à des habitants de faire vivre à nouveau une telle association. Nous démarrons grâce au soutien de l'association qui a géré le comice en 2025. Tout est naturel, tout se passe bien. On a appris à travailler ensemble lors du comice, donc on se connaît bien. Nous espérons fédérer tous les habitants avec notre comité des fêtes, que l'on soit du bourg, de la Croix-Verte ou des hameaux autour, détaille Nicolas Sévère, élu président lors de l'Assemblée Générale constitutive du comité des fêtes. Grâce aux recettes du comice, il y a eu près de 10 000 euros d'investissement dans du matériel, table, barnum, banc et 2 000 euros versés en guise de fonds de roulement pour le jeune comité des fêtes. Raphaël Chevreau est vice-président, Pascal Bibron trésorier, Jean-Charles Gélan est trésorier adjoint, Laurence Drouin secrétaire et Annie Favry secrétaire adjointe. Un nom a été donné au comité des fêtes, la clique de Maraîcher. Plusieurs événements auront lieu tout au long de l'année. Pour sa grande première, la clique organise une soirée guinguette le 22 août avec restauration rapide, DJ et feu d'artifice. La clique compte pour le moment une quinzaine de membres actifs. Toutes les bonnes volontés sont les bienvenues. Pour 2027, on a plein de projets. L'envie est là, tout comme la bonne humeur et l'énergie, conclut Nicolas Sévère. Saint-Calais, beau temps et tempête s'exposent. Le centre culturel accueille l'exposition du beau temps à la tempête de l'artiste peintre Marie-France Pellier dès aujourd'hui jusqu'au 28 juillet à la salle Charles Garnier. Sensible aux arts, Marie-France Pellier, qui a mené une carrière de chanteuse d'opéra tout en peignant à l'huile, présentera une quarantaine d'œuvres, détaille Charline Bordier en charge de la programmation culturelle. Inspirée par les paysages normands et bretons, la nature, la campagne et les animaux, l'artiste cherche à travailler le vivant et capturer l'instant présent. Elle joue avec les couleurs et les mouvements jusqu'à les fondre dans l'abstrait. Marie-France Pellier expose régulièrement en Sarthe, en Provence et en Mayenne, où elle a obtenu le second prix pour la catégorie de la peinture à l'huile à Fontaine Daniel. Le vernissage de son exposition se tiendra aujourd'hui à 17h. Entrée libre, l'exposition sera visible les mardis de 15h à 18h30, les mercredis, jeudi de 10h à 12h30 et de 15h30 à 18h30 et les samedis de 10h à 12h30 à la salle Charles Garnier de Saint-Calais, rez-de-chaussée du centre culturel accessible aux personnes à mobilité réduite. Plus d'informations au 02 43 35 63 03.

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Votre programme télé pour cette soirée du mardi 7 juillet, comédie sentimentale sur TF1 à 21h10, coup de foudre à Notting Hill. Célibataire William Tecker partage sa vie entre sa petite librairie de Notting Hill, un quartier branché de Londres, et son appartement dans lequel réside également son ami Spike. Son existence est bouleversée le jour où Anna Scott, une star hollywoodienne, franchit la porte de son modeste commerce. Sur France 2, un documentaire réalisé par Joe Lundgren et Simon Nash, Jeff Wilson, Règne Animal, les jeux de l'amour à 21h10, les maîtresses du jeu, au jeu de l'amour et du hasard, les règles paraissent simples pour les femelles, elles doivent choisir le meilleur partenaire pour assurer la survie de l'espèce, et à ce jeu-là, tout est permis, certaines mettent les mâles à l'épreuve pour qu'ils ne se montrent pas à la hauteur, d'autres doivent le conquérir. Sur France 3, Alexandra L, série policière à 21h10, en première partie de la soirée, coup de cœur de pierre sur un chantier à l'abandon, une main de femme dépasse d'une dalle de béton. À la demande d'Alex, un bloc est découpé dans la dalle et livré à l'IML. Alex, Diane et Théo se mettent au travail pour dégager délicatement la victime, mais ils découvrent bientôt une autre victime. Un second épisode vous sera proposé à 22h40. Sur France 5, comédie policière Tendre Poulet à 21h05. Lise, commissaire de police, est au volant de sa voiture et lorsqu'elle renverse malencontreusement un cycliste, en l'aidant à se relever, elle s'aperçoit qu'il s'agit d'Antoine Lemercier, un ancien camarade de faculté devenu professeur de grec. Lise et Antoine se revoient et tombent bientôt amoureux. Sur M6, Coupe du Monde, magazine sportif en direct à 20h40. Les huitièmes de finale touchent à leur fin. Il n'en reste plus qu'un à jouer avant de connaître les huit nations qualifiées pour l'antépénultième, l'étape de la compétition. Entouré de sa fidèle équipe de chroniqueurs, Ophélie Meunier revient sur les matchs passés, les plus belles actions et les réactions des joueurs comme des sélectionneurs. Et rendez-vous à 21h50. Pour le match, dernier match de huitième de finale, Suisse-Colombie en direct. Sur Arte, un documentaire, Les gardiens de la révolution, les maîtres de l'Iran, 21h, l'État dans l'État, architecte et pilier de la dictature iranienne, les gardiens de la révolution ont mis la main sur l'économie du pays. En deuxième partie, à 21h50, les agents du chaos pour affirmer son hégémonie sur le monde musulman, la République islamique d'Iran a fait de la lutte contre Israël l'un de ses combats prioritaires. Quelques suggestions pour les chaînes de la TNT. On va commencer par la chaîne Gulli, avec un film d'animation à 21h05, Yakari, la grande aventure. Yakari, un jeune indien Sioux qui rêve de grands espaces, parcourt les plaines autour de son village avec son chien fidèle, oreille tombante. Sollicité par ses meilleurs amis arc-en-ciel et graines de bison, le garçon refuse pourtant de jouer avec eux. Il est en effet fasciné par une chose, le valeureux Mustang Petit Tonnerre que personne n'a jamais réussi à dompter et que le jeune indien espère pouvoir monter un jour. Un soir, tout le village se réunit autour du sage Rock Tranquille qui annonce que toute la tribu doit se mettre en route pour suivre le mouvement des bisons dont les Sioux ont besoin pour vivre. Sur Novo, chaîne 19, un documentaire Château Fort, une passion française à 21h10. En évoquant les univers des légendes et contes de fées, les châteaux forts passionnent et petits et grands. Au-delà d'une mode, l'engouement pour le Moyen-Âge est un véritable phénomène. Avec plus de 13 000 forteresses, la France est celle qui en possède le plus sur son territoire, juste après l'Espagne. Aujourd'hui, ces chefs-d'œuvre de l'architecture médiévale accueillent un public chaque année plus important. Spectacles, restauration et animation en tout genre, nombreux sont les projets qui fleurissent pour valoriser ces édifices.
Et on termine par RMC Découverte avec un documentaire à 21h10, Mont-Saint-Michel, les défis d'une mégastructure unique. Depuis des siècles, le Mont-Saint-Michel exerce une fascination incroyable, ni totalement terrestre, ni complètement maritime. Sa silhouette se dresse sur un rocher d'un peu moins d'un kilomètre de circonférence, au cœur d'une baie qui porte son nom, classé au patrimoine mondial de l'UNESCO. Il attire en moyenne 2,5 millions de touristes par an, avec des pointes de fréquentation atteignant jusqu'à 25 000 visiteurs par jour. Il figure parmi les sites les plus visités de France.

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2: Attention au départ, cet été, le musée au train de Semur en Vallon vous propose de remonter le temps, mais pas seulement pour une simple balade ferroviaire. Un terrible crime s'apprête à être commis à bord. Et pour parler de cette nouvelle enquête qui attend le visiteur, nous recevons Jade Chéron, assistante de communication au musée au train. Bonjour Jade.
3: Bonjour à toutes et à tous.
2: Prenons le temps donc pour commencer de présenter ce lieu absolument magique et incontournable pour les vacances en Sarthe, le musée au train de Semur en Vallon. Parlez-nous de cette histoire qui a commencé dans les années 70.
3: Donc en effet, l'aventure elle commence précisément en 1968. Au musée au train, il faut savoir que tout est associatif. Donc tout a été créé par des bénévoles passionnés. Et à l'origine, il n'y avait rien du tout sur le site. Donc tous les bénévoles ont construit tout de leurs mains, donc les bâtiments, les voies ferrées, la gare, etc. Et donc depuis 1972, le train roule ici à Semur-en-Vallon. Donc après le musée au train, vraiment le musée arrive qu'en 2013. Avec donc 800 mètres carrés de musée, 200 mètres d'allée. L'avantage du musée, c'est qu'il est très immersif. On peut monter dans les véhicules, on peut appuyer sur des boutons. À chaque fois, il se passe quelque chose, des animations, des films, des bruits qui reflètent le monde ferroviaire. Et pour accompagner tout ça, vous avez le droit à un quiz, donc que ce soit pour les adultes ou pour les enfants, pour rendre la visite encore plus fun et plus immersive.
2: Vous avez parlé du fonctionnement associatif, une équipe de bénévoles formidables et intergénérationnels. Alors justement, comment chacun donc, permet à ce site de recevoir chaque année de plus en plus de visiteurs et quels sont les efforts qui sont entrepris, donc les derniers travaux entrepris pour accueillir de nouveau cette année donc le visiteur pour cette nouvelle saison?
3: Alors en termes de bénévoles, pour être tout à fait honnête, il y en a de moins en moins, mais ça je pense que c'est dans chaque structure. Mais on en a quand même, donc on a à la fois des bénévoles qui vont gérer donc toute la maintenance du site, donc que ce soit l'entretien, mais aussi le bon fonctionnement des machines. Et puis on a les bénévoles qui donc accueillent les visiteurs donc dans de bonnes conditions, que ce soit pour conduire le train, que ce soit pour accueillir les visiteurs dans le musée, ainsi que la vente de billets, etc.
2: On va s'intéresser donc aujourd'hui plus particulièrement au clédo géant du musée au train qui revient pour une 7e saison. Alors c'est désormais un rendez-vous incontournable de l'été. Je vous laisse nous parler de l'intrigue et de cette ambiance particulière lors de ces 4 dates programmées pour cet été.
3: Donc en effet, le Cluedo, donc l'événement de l'été du musée au train. Donc comme chaque année, les visiteurs devront donc mener leur petite enquête afin de démasquer donc le coupable du meurtre. Ils devront alors interroger 8 suspects et fouiller la scène de crime. Attention, petite nouveauté, cette année, les visiteurs seront plongés dans un scénario inspiré des années 30. Et donc les acteurs qu'ils vont rencontrer vont porter des super costumes d'époque. Et on a aussi une petite nouveauté, c'est que cette année, ils pourront également acheter des indices. Alors, est-ce qu'ils sont vraiment utiles? Ça, je ne pourrais pas vous dire, ce sera la surprise le jour même. Mais donc, pour les dates disponibles, on a donc le 10 juillet à 20h, le 11 juillet à 20h également, le 21 août. Et le 22 août.
2: Alors vous avez intitulé cette enquête « Meurtre dans le train du soir ». Qu'est-ce qui vous a inspiré?
3: Alors, comme tous les ans, maintenant, c'est pas moi qui réalise le scénario. C'est Justine et Chloé qui sont deux bénévoles passionnés et qui écrivent tout le scénario donc dans les moindres détails. Ça prend des mois et des mois. Souvent, ça prend même un an sur le Cluedo d'avant. Et donc, si vous voulez vraiment savoir comment elles s'y est prises, il faudra donc venir les rencontrer et venir assister à notre Cluedo.
2: On s'adresse à un public plus jeune, plus familial. Quel est le public à qui on s'adresse?
3: Au niveau du public, on est assez ouvert. On va beaucoup être sur les groupes d'amis, les groupes de famille, donc également les enfants qui sont quand même conviés. N'hésitez pas surtout à venir. C'est vraiment ouvert à tout type de personnes.
2: Alors, les infos pratiques, on peut communiquer justement pour que chacun s'inscrive sur l'une de ces dates.
3: Alors, donc pour réserver, vous avez la réservation sur notre site internet, donc museautrain.fr. Et sinon, le numéro de téléphone, donc ça sera le 06 30 84 41 33.
2: avec une participation qui est demandée, participation pour les adultes et pour les enfants.
3: En effet, donc les adultes, donc ça va être les personnes de 15 ans et plus, on sera sur 10,50. Les enfants de 5 à 14 ans, 7,50. Et puis les gratuits, bien évidemment, pour les enfants de moins de 4 ans.
2: Voilà, rendez-vous est donné à chacun. Donc premier rendez-vous fixé au 10 juillet à la gare de Semur en Vallon. Retrouvez cette ambiance mystérieuse des années 30 et venez passer un agréable moment sur cette saison 7 du Cluedo au musée au train de Semur en Vallon. Je vous laisse conclure, Jade. Et inviter nos auditeurs à vous rejoindre.
3: Eh bien, si vous êtes amateur de jeux d'enquête et de Cluedo et que vous souhaitez mener une enquête plutôt conviviale dans un lieu insolite, eh ben, rendez-vous au musée au train de Semur-en-Vallon pour une aventure originale, immersive, qui vous attend donc à partager entre amis ou en famille.
2: Merci à vous, je vous souhaite une belle journée.
3: Merci, au revoir, bonne journée.
2: Au revoir.
3: Journée.

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2: La délégation sartoise de l'association REB organise la 15e édition de son rassemblement de véhicules anciens le samedi 11 juillet au pont romain à Montfort-le-Génois. Un événement à la fois convivial et solidaire qui attire chaque année de nombreux passionnés. Pour en parler, nous recevons aujourd'hui Gaëlle Loison, présidente de l'association REB. Alors madame Loison, bonjour.
3: Bonjour.
2: Pour débuter, pouvez-vous nous parler de l'association REB? Comment est-elle née? Quelles sont ses actions et plus particulièrement, quel est le rôle de la délégation sartoise aujourd'hui?
3: Alors, donc l'association REB est une association nationale dont le but est de réaliser les rêves d'enfants très gravement malades. Elle existe depuis 1995 et notre délégation sartoise depuis 2003. En fait, l'objectif de la délégation de la Sarthe est de prendre le relais de l'association sur le plan local.
2: Concrètement, comment fonctionne l'association Rêve au quotidien et pouvez-vous nous expliquer votre rôle en tant que présidente de la délégation sartoise?
3: Alors, comment elle fonctionne au quotidien? C'est qu'on a des demandes de rêves qui se font maintenant bien souvent par le site de l'association ou alors par des connaissances, mais toujours par le biais du site ou par le centre hospitalier ou le corps médical, ou alors ça peut être des relations de famille qui souhaitent faire réaliser le rêve d'un enfant qui connaît. Et donc, il faut savoir, c'est que l'association prend en charge tous les frais qui sont liés à la réalisation du rêve, et pour cela, on a besoin de fonds. D'où l'organisation de l'événement de samedi 11 juillet, le rassemblement de véhicules anciens de collection prestigieuse et sportive, avec une nouveauté cette année, le vendredi soir, et un cinéma de plein air avec Le Mans 66 à partir de 22h30. Un concert le samedi soir avec Cole et les Peco Wurms. Et puis, pour ceux qui sont fans de vieilles caravanes ou de toiles de tente, nous organisons aussi un rétro-camping à partir de vendredi soir jusqu'à dimanche matin.
2: Alors, en effet, vous organisez la 15e édition de ce rassemblement de véhicules anciens le samedi 11 juillet avec toute une programmation au Pont Romain à Montfort-le-Génois. Pouvez-vous nous raconter l'histoire de cet événement? Pourquoi avoir eu l'idée de le mettre en place à l'origine?
3: En fait, pour financer les rêves des enfants gravement malades, il nous faut des fonds. Et grâce à la venue des propriétaires de véhicules, nous proposons après de la restauration, de la buvette, une tombola, qui permet de récupérer des fonds pour pouvoir réaliser les rêves d'enfants.
2: Et justement, pourquoi avoir choisi la commune de Montfort-le-Génois et plus particulièrement le site du Pont Romain pour organiser ce rassemblement?
3: Eh bien, parce que simplement, la délégation, elle est basée à Montfort, où je réside actuellement. En plus, c'est vrai que l'espace du Pont Romain était vraiment un beau site au bord de l'Uine et c'est vraiment agréable et vraiment un bel endroit pour organiser cette manifestation.
2: Toute une programmation dont vous nous avez parlé, rappelez-nous les temps forts justement de cet événement.
3: Alors les temps forts, donc vendredi soir 22h30, cinéma de plein air avec Le Mans 66, samedi toute la journée, exposition de véhicules anciens collection avec un concours d'élégance et puis samedi soir un concert avec le groupe Cole et les Peco Wurms. Et puis pour les amateurs de rétro-camping, je les invite à venir à partir de vendredi jusqu'à dimanche.
2: Pour ceux et celles qui souhaitent profiter de cette programmation, comment cela se passe-t-il?
3: Écoutez, pour les propriétaires de tout véhicule, pour ceux qui ne sont pas encore inscrits, ils peuvent se présenter à partir de samedi. Pour le rétro-camping, c'est sur inscription, donc en me contactant, si vous pouvez communiquer les coordonnées, avec plaisir. Et puis voilà, pour les propriétaires, je dirais, ça reste plus disponible parce qu'on a un bel espace avec une grande capacité d'accueil. Voilà, généralement ça se fait assez bien. C'est avec plaisir qu'on accueille tous les propriétaires.
2: Selon vous, qu'est-ce qui fait l'intérêt de cet événement? Pourquoi conseillerez-vous aux auditeurs de venir découvrir cette 15e édition du rassemblement de véhicules anciens notamment?
3: Parce que généralement, on a toujours un beau plateau. Ça fait quelques années qu'on le fait maintenant et c'est vraiment un beau plateau de véhicules qui est présenté. C'est une belle cause. Ça nous permet de réaliser les rêves d'enfants gravement malades. C'est important. Tant que bénévole, c'est vraiment nous la plus belle des récompenses qu'on puisse avoir de faire partie de cette association. Donc l'idée, c'est plus on a des véhicules, plus le plateau est joli, plus les spectateurs en prennent plein les yeux. Je dirais que c'est un événement assez festif et convivial, donc qui permet aussi de nous permettre en fait de rentrer des fonds pour l'association.
2: En effet, un espace restauration et buvette est sur place et tous les fonds récoltés lors de cet événement seront reversés à cette association REB.
3: Il y a aussi une tombola, voilà, avec un vol au montgolfière pour deux personnes.

0: donne à gagner des places des 24 heures camion, sac de voyage et des places de spectacle à gagner. Donc voilà, tout ça c'est grâce à la venue des gens, aux spectateurs et à leur participation. Ça va nous permettre de continuer à faire rêver les enfants.
1: Pour les personnes qui veulent en savoir plus sur l'association ou sur l'événement, où peuvent-ils trouver toutes les informations et comment peuvent-elles vous joindre?
0: Donc ils peuvent me contacter, le mieux c'est par téléphone 06 22 97 35 41 ou par mail au rêve72@rêve.fr. Rêve avec un S à la fin.
1: Pour la délégation sertoise de l'association Rêve, quels sont les projets à venir? Avez-vous de nouvelles actions ou événements en préparation dans les prochains mois?
0: Alors le prochain événement, ça sera en janvier. Et puis au niveau des rêves, on a quelques rêves en attente, sachant qu'en fait, ce qu'il faut savoir, c'est que la délégation sertoise s'occupe aussi des départements limitrophes, parce qu'en fait, il n'y a pas de délégation. Donc voilà, l'idée, c'est de pouvoir réaliser les rêves qui sont en attente sur les différents départements.
1: Pour conclure, quel message souhaitez-vous faire passer à celles et ceux qui nous écoutent?
0: Venez nombreux, c'est les spectateurs aussi qui feront aussi le succès de cette manifestation, donc c'est tout un tout, donc les spectateurs pour venir admirer de beaux véhicules et puis les propriétaires qui vont nous permettre de faire un bel événement, voilà.
1: Merci Madame Loison d'avoir pris le temps de nous présenter l'association Rêve et cette 15e édition du rassemblement de véhicules anciens à Montfort-le-Génois, un événement convivial et solidaire dont les bénéfices seront reversés à cette association pour continuer à réaliser les rêves d'enfants gravement malades. Je vous dis au revoir.
0: Merci beaucoup.

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1: 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La délégation sartoise de l'association REB organise la 15e édition de son rassemblement de véhicules anciens le samedi 11 juillet au pont romain à Montfort-le-Génois. Un événement à la fois convivial et solidaire qui attire chaque année de nombreux passionnés. Pour en parler, nous recevons aujourd'hui Gaëlle Loison, présidente de l'association REB. Alors Madame Loison, bonjour.
2: Bonjour.
1: Pour débuter, pouvez-vous nous parler de l'association REB? Comment est-elle née? Quelles sont ses actions et plus particulièrement, quel est le rôle de la délégation sartoise aujourd'hui?
2: Alors, donc l'association REB est une association nationale dont le but est de réaliser les rêves d'enfants très gravement malades. Elle existe depuis 1995 et notre délégation sartoise depuis 2003. En fait, l'objectif de la délégation de la Sarthe est de prendre le relais de l'association sur le plan local.
1: Concrètement, comment fonctionne l'association Rêve au quotidien et pouvez-vous nous expliquer votre rôle en tant que présidente de la délégation sartoise?
2: Alors, comment elle fonctionne au quotidien? C'est qu'on a des demandes de rêves qui se font maintenant bien souvent par le site de l'association ou alors par des connaissances, mais toujours par le biais du site ou par le centre hospitalier ou le corps médical, ou alors ça peut être des relations de famille qui souhaitent faire réaliser le rêve d'un enfant qu'ils connaissent. Et donc, il faut savoir, c'est que l'association prend en charge tous les frais qui sont liés à la réalisation du rêve, et pour cela, on a besoin de fonds. D'où l'organisation de l'événement de samedi 11 juillet, le rassemblement de véhicules anciens de collection prestigieuse et sportive, avec une nouveauté cette année, le vendredi soir, et un cinéma de plein air avec Le Mans 66 à partir de 22h30, un concert le samedi soir avec Cole et les Peco Wurms, et puis pour ceux qui sont fans de vieilles caravanes ou de toiles de tente, nous organisons aussi un rétro-camping à partir de vendredi soir jusqu'à dimanche matin.
1: Alors en effet, vous organisez la 15e édition de ce rassemblement de véhicules anciens le samedi 11 juillet avec toute une programmation au pont romain à Montfort-le-Génois. Pouvez-vous nous raconter l'histoire de cet événement? Pourquoi avoir eu l'idée de le mettre en place à l'origine?
2: En fait, pour financer les rêves des enfants gravement malades, il nous faut des fonds. Et grâce à la venue des propriétaires de véhicules, nous proposons après de la restauration, de la buvette, une tombola qui permet de récupérer des fonds pour pouvoir réaliser les rêves d'enfants.
1: Et justement, pourquoi avoir choisi la commune de Montfort-le-Génois et plus particulièrement le site du pont romain pour organiser ce rassemblement?
2: Eh bien, parce que simplement la délégation, elle est basée à Montfort où je réside actuellement. En plus, c'est vrai que l'espace du Pont-Romain était vraiment un beau site au bord de l'Huisne et c'est vraiment agréable et vraiment un bel endroit pour organiser cette manifestation.
1: Toute une programmation dont vous nous avez parlé, rappelez-nous les temps forts justement de cet événement.
2: Alors les temps forts, donc vendredi soir à 22h30, cinéma de plein air avec Le Mans 66, samedi toute la journée, exposition de véhicules anciens collection avec un concours d'élégance, et puis samedi soir un concert avec le groupe Cole et les Peco Wurms. Et puis pour les amateurs de rétro-camping, je les invite à venir à partir de vendredi jusqu'à dimanche.
1: Pour ceux et celles qui souhaitent profiter de cette programmation, comment cela se passe-t-il?
2: Écoutez, pour les propriétaires de tout véhicule, pour ceux qui ne sont pas encore inscrits, ils peuvent se présenter à partir de samedi. Pour le rétro-camping, c'est sur inscription, donc en me contactant, si vous pouvez communiquer les coordonnées, avec plaisir. Et puis voilà, pour les propriétaires, je dirais, ça reste plus disponible parce qu'on a un bel espace avec une grande capacité d'accueil. Voilà, généralement ça se fait assez bien. C'est avec plaisir qu'on accueille tous les propriétaires.
1: Selon vous, qu'est-ce qui fait l'intérêt de cet événement? Pourquoi conseillerez-vous aux auditeurs de venir découvrir cette 15e édition du rassemblement de véhicules anciens notamment?
2: Parce que généralement, on a toujours un beau plateau. Ça fait quelques années qu'on le fait maintenant et c'est vraiment un beau plateau de véhicules qui est présenté. C'est une belle cause. Ça nous permet de réaliser les rêves d'enfants gravement malades. C'est important. En tant que bénévole, c'est vraiment nous la plus belle des récompenses qu'on puisse avoir de faire partie de cette association. Donc l'idée, c'est plus on a des véhicules, plus le plateau est joli, plus les spectateurs en prennent plein les yeux. Je dirais que c'est un événement assez festif et convivial, donc qui permet aussi de nous permettre en fait de rentrer des fonds pour l'association.
1: En effet, un espace restauration et buvette est sur place et tous les fonds récoltés lors de cet événement seront reversés à cette association REB.
2: Il y a aussi une tombola, voilà, avec un vol au Montgolfière pour deux personnes à gagner, des places des 24 heures camion, sacs de voyage et des places de spectacle à gagner. donc voilà, tout ça c'est grâce à la venue des gens, des spectateurs et à leur participation. Ça va nous permettre de continuer à faire rêver les enfants.
1: Pour les personnes qui veulent en savoir plus sur l'association ou sur l'événement, où peuvent-ils trouver toutes les informations et comment peuvent-elles vous joindre?
2: Donc ils peuvent me contacter, le mieux c'est par téléphone 06 22 97 35 41 ou par mail sur rêve72@rêve.fr. Rêve avec un S à la fin.
1: Pour la délégation sartoise de l'association Rêve, quels sont les projets à venir? Avez-vous de nouvelles actions ou événements en préparation dans les prochains mois?
2: Alors le prochain événement, ça sera en janvier. Et puis au niveau des rêves, on a quelques rêves en attente, sachant qu'en fait, ce qu'il faut savoir, c'est que la délégation sartoise s'occupe aussi des départements limitrophes, parce qu'en fait, il n'y a pas de délégation. Donc voilà, l'idée, c'est de pouvoir réaliser les rêves qui sont en attente sur les différents départements.
1: Pour conclure, quel message souhaitez-vous faire passer à celles et ceux qui nous écoutent?
2: Venez nombreux, c'est les spectateurs aussi qui feront aussi le succès de cette manifestation, donc c'est tout un tout, donc les spectateurs pour venir admirer de beaux véhicules et puis les propriétaires qui vont nous permettre de faire un bel événement, voilà.
1: Merci Madame Loison d'avoir pris le temps de nous présenter l'association Rêve et cette 15e édition du rassemblement de véhicules anciens Montfort-le-Génois, un événement convivial et solidaire dont les bénéfices seront reversés à cette association pour continuer à réaliser les rêves d'enfants gravement malades. Je vous dis au revoir.
2: Merci beaucoup.

0: Bonsoir à tous. À la une, Marine Le Pen condamnée à un an de prison sous bracelet électronique et 15 mois ferme d'inéligibilité. La décision de la Cour d'appel de Paris est tombée en début d'après-midi suite au second procès des assistants parlementaires d'eurodéputés et elle rabat les cartes sur une possible candidature de la députée RN à l'élection présidentielle. C'est juridiquement possible. La Cour indique d'ailleurs avoir pris en compte la liberté de choix des électeurs. Marine Le Pen n'a pas réagi après cette condamnation pour détournement de fonds publics. Elle sera ce soir aux 20h de TF1. Son avocat, lui, s'est dit partiellement satisfait, tout en soulignant une inflexion considérable sur les peines, notamment sur l'inéligibilité. Et les réactions politiques sont nombreuses après cette décision. Pour le Parti communiste, Fabien Roussel estime qu'une telle condamnation ne peut permettre de se présenter devant les Français. Pour Marine Tondelier, chef de file des écologistes, Marine Le Pen a bénéficié d'une grande mansuétude. Et pour le député socialiste Boris Vallaud, Marine Le Pen est une délinquante. Enfin, Emmanuel Macron, lui, a déclaré depuis la Syrie qu'un président ne commente pas les décisions de justice. Dans le reste de l'actualité, la canicule gagne du terrain. 6 départements supplémentaires seront placés demain en vigilance orange par Météo France. Les Bouches-du-Rhône, l'Ain, le Jura, le Doubs, l'Eure et l'Orne. Au total, on aura ce mercredi 67 départements en alerte. Cet après-midi, on a atteint 40 degrés à Bordeaux, mais aussi à Carcassonne. Carcassonne, d'où est partie la 4e étape du Tour de France à la mi-journée. Parcours de 182 km jusqu'à Foix, sous une chaleur écrasante. Place aux dernières dizaines de kilomètres. Depuis hier, c'est le grand favori Tadej Pogacar qui est en jaune. Et puis 85,5% des candidats ont décroché leur bac aujourd'hui. C'est en très légère baisse par rapport à l'an dernier, selon le ministère de l'Éducation. Au total, 57 300 candidats devront passer les épreuves de rattrapage. Elles débutent dès demain. Et c'est la fin de ce flash. Bonne fin d'après-midi.
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Aujourd'hui, nous partons à la découverte de Préférence Plein Air à Saint-Léonard-des-Bois, un lieu qui propose de multiples activités pour tous les publics. Pour en parler et nous présenter cette nouvelle saison, nous avons le plaisir de recevoir Raphaël Lestournel, directeur des activités, qui revient pour la deuxième saison. Nous allons découvrir ensemble ce que propose Préférence Plein Air, comment se dérouleront les activités et ce qui fait le succès de ce lieu pour la communauté locale.

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1: 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La délégation sartoise de l'association REB organise la 15e édition de son rassemblement de véhicules anciens le samedi 11 juillet au pont romain à Montfort-le-Génois. Un événement à la fois convivial et solidaire qui attire chaque année de nombreux passionnés. Pour en parler, nous recevons aujourd'hui Gaëlle Loison, présidente de l'association REB. Alors madame Loison, bonjour.
2: Bonjour.
1: Pour débuter, pouvez-vous nous parler de l'association REB? Comment est-elle née? Quelles sont ses actions et plus particulièrement, quel est le rôle de la délégation sartoise aujourd'hui?
2: Alors, donc l'association REB est une association nationale dont le but est de réaliser les rêves d'enfants très gravement malades. Elle existe depuis 1995 et notre délégation sartoise depuis 2003. En fait, l'objectif de la délégation de la Sarthe est de prendre le relais de l'association sur le plan local.
1: Concrètement, comment fonctionne l'association Rêve au quotidien et pouvez-vous nous expliquer votre rôle en tant que présidente de la délégation sartoise?
2: Alors, comment elle fonctionne au quotidien? C'est qu'on a des demandes de rêves qui se font maintenant bien souvent par le site de l'association ou alors par des connaissances, mais toujours par le biais du site ou par le centre hospitalier ou le corps médical, ou alors ça peut être des relations de famille qui souhaitent faire réaliser le rêve d'un enfant qui connaît. Et donc, il faut savoir, c'est que l'association prend en charge tous les frais qui sont liés à la réalisation du rêve, et pour cela, on a besoin de fonds. D'où l'organisation de l'événement de samedi 11 juillet, le rassemblement de véhicules anciens de collection prestigieuse et sportive, avec une nouveauté cette année, le vendredi soir, et un cinéma de plein air avec Le Mans 66 à partir de 22h30. Un concert le samedi soir avec Cole et les Peco World. Et puis, pour ceux qui sont fans de vieilles caravanes ou de toiles de tente, nous organisons aussi un rétro-camping à partir de vendredi soir jusqu'à dimanche matin.
1: Alors, en effet, vous organisez la 15e édition de ce rassemblement de véhicules anciens le samedi 11 juillet avec toute une programmation au Pont Romain à Montfort-le-Génois. Pouvez-vous nous raconter l'histoire de cet événement? Pourquoi avoir eu l'idée de le mettre en place à l'origine?
2: En fait, pour financer les rêves des enfants gravement malades, il nous faut des fonds. Et grâce à la venue des propriétaires de véhicules, nous proposons après de la restauration, de la buvette, une tombola, qui permet de récupérer des fonds pour pouvoir réaliser les rêves d'enfants.
1: Et justement, pourquoi avoir choisi la commune de Montfort-le-Génois et plus particulièrement le site du Pont Romain pour organiser ce rassemblement?
2: Eh bien, parce que simplement, la délégation, elle est basée à Montfort, où je réside actuellement. En plus, c'est vrai, l'espace du Pont Romain était vraiment un beau site au bord de l'Uine et c'est vraiment agréable et vraiment un bel endroit pour organiser cette manifestation.
1: Toute une programmation dont vous nous avez parlé, rappelez-nous les temps forts justement de cet événement.
2: Alors les temps forts, donc vendredi soir à 22h30, cinéma de plein air avec Le Mans 66, samedi toute la journée, exposition de véhicules anciens collection avec un concours d'élégance, et puis samedi soir un concert avec le groupe Cole et les Peco Road. Et puis pour les amateurs de rétro-camping, je les invite à venir à partir de vendredi jusqu'à dimanche.
1: Pour ceux et celles qui souhaitent profiter de cette programmation, comment cela se passe-t-il?
2: Écoutez, pour les propriétaires de tout véhicule, pour ceux qui ne sont pas encore inscrits, ils peuvent se présenter à partir de samedi. Pour le rétro-camping, c'est sur inscription, donc en me contactant, si vous pouvez communiquer les coordonnées, avec plaisir. Et puis voilà, pour les propriétaires, je dirais, ça reste plus disponible parce qu'on a un bel espace avec une grande capacité d'accueil. Voilà, généralement ça se fait assez bien. C'est avec plaisir qu'on accueille tous les propriétaires.
1: Selon vous, qu'est-ce qui fait l'intérêt de cet événement? Pourquoi conseillerez-vous aux auditeurs de venir découvrir cette 15e édition du rassemblement de véhicules anciens notamment?
2: Parce que généralement, on a toujours un beau plateau. Ça fait quelques années qu'on le fait maintenant et c'est vraiment un beau plateau de véhicules qui est présenté. C'est une belle cause. Ça nous permet de réaliser les rêves d'enfants gravement malades. C'est important. En tant que bénévole, c'est vraiment nous la plus belle des récompenses qu'on puisse avoir de faire partie de cette association. Donc l'idée, c'est plus on a des véhicules, plus le plateau est joli, plus les spectateurs en prennent plein les yeux. Je dirais que c'est un événement assez festif et convivial, donc qui permet aussi de nous permettre en fait de rentrer des fonds pour l'association.
1: En effet, un espace restauration et buvette est sur place et tous les fonds récoltés lors de cet événement seront reversés à cette association REB.
2: Il y a aussi une tombola, avec un vol au Mont-Gorpi.

0: janvier. Et puis au niveau des rêves, on a quelques rêves en attente, sachant qu'en fait, il faut savoir c'est que la délégation sartoise s'occupe aussi des départements limitrophes, parce qu'en fait, il n'y a pas de délégation. Donc voilà, l'idée, c'est de pouvoir réaliser les rêves qui sont en attente sur les différents départements.
1: Pour conclure, quel message souhaitez-vous faire passer à celles et ceux qui nous écoutent?
0: Venez nombreux, c'est les spectateurs aussi qui font aussi le succès de cette manifestation, donc c'est tout un tout. Donc les spectateurs pour venir admirer des beaux véhicules, et puis les propriétaires qui vont nous permettre de faire un bel événement, voilà.
1: Merci Madame Loison d'avoir pris le temps de nous présenter l'association Rêve et cette 15e édition du rassemblement de véhicules anciens à Montfort-le-Génois, un événement convivial et solidaire dont les bénéfices seront reversés à cette association pour continuer à réaliser les rêves d'enfants gravement malades. Je vous dis au revoir.
0: Merci beaucoup.

Bonsoir à tous. À la une, Marine Le Pen condamnée à un an de prison sous bracelet électronique et 15 mois ferme d'inéligibilité. La décision de la Cour d'appel de Paris est tombée en début d'après-midi suite au second procès des assistants parlementaires d'eurodéputés et elle rabat les cartes sur une possible candidature de la députée RN à l'élection présidentielle. C'est juridiquement possible. La Cour indique d'ailleurs avoir pris en compte la liberté de choix des électeurs.

0: Marine Le Pen n'a pas réagi après cette condamnation pour détournement de fonds publics. Elle sera ce soir aux 20h de TF1. Son avocat, lui, s'est dit partiellement satisfait, tout en soulignant une inflexion considérable sur les peines, notamment sur l'inéligibilité. Et les réactions politiques sont nombreuses après cette décision. Pour le Parti communiste, Fabien Roussel estime qu'une telle condamnation ne peut permettre de se présenter devant les Français. Pour Marine Tondelier, chef de file des écologistes, Marine Le Pen a bénéficié d'une grande mansuétude. Et pour le député socialiste Boris Vallaud, Marine Le Pen est une délinquante. Enfin, Emmanuel Macron, lui, a déclaré depuis la Syrie qu'un président ne commente pas les décisions de justice. Dans le reste de l'actualité, la canicule gagne du terrain. 6 départements supplémentaires seront placés demain en vigilance orange par Météo France. Les Bouches-du-Rhône, l'Ain, le Jura, le Doubs, l'Eure et l'Orne. Au total, on aura ce mercredi 67 départements en alerte. Cet après-midi, on a atteint 40 degrés à Bordeaux, mais aussi à Carcassonne. Carcassonne, d'où est partie la 4e étape du Tour de France à la mi-journée. Parcours de 182 km jusqu'à Foix, sous une chaleur écrasante. Place aux dernières dizaines de kilomètres. Depuis hier, c'est le grand favori Tadej Pogacar qui est en jaune. Et puis 85,5% des candidats ont décroché leur bac aujourd'hui. C'est en très légère baisse par rapport à l'an dernier, selon le ministère de l'Éducation. Au total, 57 300 candidats devront passer les épreuves de rattrapage. Elles débutent dès demain. Et c'est la fin de ce flash. Bonne fin d'après-midi.
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Aujourd'hui, nous partons à la découverte de Préférence Plein Air à Saint-Léonard-des-Bois, un lieu qui propose de multiples activités pour tous les publics. Pour en parler et nous présenter cette nouvelle saison, nous avons le plaisir de recevoir Raphaël Lestournel, directeur des activités, qui revient pour la deuxième saison. Nous allons découvrir ensemble ce que propose Préférence Plein Air, comment se dérouleront les activités et ce qui fait le succès de ce lieu pour la communauté locale.

0: Alors, monsieur Lestournel, bonjour.
1: Bonjour, madame.
0: Pour commencer, pouvez-vous vous présenter? Quel âge avez-vous? Quel a été votre parcours professionnel? Et depuis quand travaillez-vous pour Préférence Plein Air à Saint-Léonard-des-Bois?
1: Alors, moi, je m'appelle donc Raphaël Lestournel. Je suis directeur depuis 2 ans. J'ai 28 ans. Et donc, mon parcours professionnel, j'ai d'abord fait un master en marketing management du sport au niveau études pour en arriver là aujourd'hui. Ensuite, c'est plein de petites opportunités, en fait, qui se sont offertes à moi. Donc, j'ai été d'abord opérateur chez Préférence Plein Air au niveau de la Croix-Branche. J'ai également été moniteur pour différentes activités qu'on propose, que ce soit le tir à l'arc, la course d'orientation, encore l'escalade. Donc j'ai été moniteur pour toutes ces activités-là. Et du coup, l'année dernière, l'opportunité s'est offerte à moi de prendre les rênes de Préférence Plein Air. Et donc j'ai saisi cette opportunité. Et donc c'est ma deuxième année, effectivement, à la tête des activités.
0: En effet, vous êtes directeur des activités. Pouvez-vous nous expliquer ce que cela signifie concrètement? Quelles sont vos missions au quotidien au sein de Préférence Plein Air?
1: Alors, les missions quotidiennes, c'est ce qui est plutôt riche dans ce poste, c'est qu'il y a vraiment beaucoup de missions. C'est rarement les mêmes, mais pas avoir de journée type. Alors il y a forcément le classique mailing, téléphone, où je vais pas falloir recevoir des demandes, que ce soit de centres de loisirs, de collèges, de lycées, qui vont me demander des devis pour venir effectuer des activités chez nous. Donc ça, c'est, on va dire, la partie principale de mon activité. J'ai une partie comptabilité qui s'effectue à chaque fin de mois et également tout au long du mois sur les différentes activités pour à la fin de chaque journée vérifier que tous les comptes sont bons, que tout se passe bien. Une partie plutôt management au niveau des plannings, au niveau des journées qui sont prévues pour les moniteurs, les personnes à prévoir en fonction du nombre de personnes qui a réservé, etc. Donc là, c'est plutôt la partie logistique, on va dire, et humaine. Donc il y a une partie ressources humaines également dans le poste. Et voilà, sur l'ensemble de l'année, je vais même des fois être amené à être sur le terrain et à effectuer des activités quand il y a besoin, quand on est vraiment en demande d'activités et qu'il y a vraiment beaucoup de personnes qui sont en attente. Et je peux parfois prendre aussi la casquette de moniteur, reprendre la casquette. Ça peut être de l'accueil, ça peut être toutes ces choses-là.
0: Et justement, présentez-nous l'équipe de Préférence Plein Air à Saint-Léonard-des-Bois.
1: Alors l'équipe, elle est variée puisqu'en fait tout au long de l'année elle s'étoffe. Nous en fait on est ouvert de début avril au niveau du premier week-end d'avril jusqu'à la fin septembre. Alors moi j'ai 2 alternants tout au long de l'année qui travaillent avec moi, donc ils sont aussi moniteurs. Donc eux ils vont faire vraiment l'année avec moi de septembre à septembre. Et pour le reste en fait on a des personnes qu'on va commencer à embaucher en février. On a 2 personnes qui arrivent en général. Alors cette année j'ai Ludovic qui est un prestataire extérieur mais qui va travailler avec nous depuis plus de 20 ans. Donc lui qui est là tous les ans mais en prestataire extérieur, donc il intervient seulement sur certaines activités. On va avoir Mathis qui est lui plutôt préposé à l'acrobranche mais qui pareil peut être un petit peu multifonction puisqu'il a une carte professionnelle qui lui permet d'encadrer également les activités. Donc on a Leïla et Enzo qui sont les 2 alternants qui sont là avec moi tout au long de l'année et donc forcément tous les ans les alternants changent. Et enfin sur toute la période estivale, alors en mai on s'est étoffé un petit peu, on a Juliette, Mathéo, Maxence qui nous ont rejoints, Tanguy également, Evan et puis tout au long de l'année on a comme ça des personnes qui vont arriver pour au final arriver à une quinzaine de salariés sur les mois de juillet et août, qui sont du coup les 2 plus gros mois de l'année où on est ouvert sur toutes les activités tous les jours au parc Aventure du Gasso et sur Fresnay-sur-Sarthe pour le canoë-kayak.
0: Sinon, depuis quand existe Préférence Plein Air à Saint-Léonard-des-Bois? Pouvez-vous nous raconter un peu son histoire et son évolution jusqu'à aujourd'hui?
1: Oui, alors Préférence Plein Air, c'est donc une entité commerciale. L'association de base, c'est le Foyer Rural des Alpes-Mancelles. Donc c'est une association qui existe depuis 1989 et donc qui avec le temps s'est un peu étonné qui a donc commencé à proposer des activités à petite échelle et puis avec le temps ça a un peu augmenté. On a récupéré le parc Acrobranche en 2010 sur Saint-Léonard-des-Bois et en fait on a commencé à ce moment-là à développer toutes nos activités autour de ce lieu qui est le domaine du Gasso et qui permet vraiment de développer pas mal d'activités. Le lieu est vraiment propice, on a vraiment un coin naturel exceptionnel, on a un milieu de roche extérieure qui nous permet de faire de l'escalade, on a la rivière juste au pied de Saint-Léonard-des-Bois. Voilà, donc toutes ces activités-là ont évolué avec le temps et donc ça fait vraiment depuis 2010 qu'on est implanté sur Saint-Léonard-des-Bois et qu'on propose toutes les activités au niveau du domaine du Gasso.
0: Parlons justement des activités proposées par Préférence Plein Air. Pouvez-vous nous présenter le parc Acrobranche et nous expliquer ce que les visiteurs peuvent y découvrir et y vivre?
1: Alors le parc Acrobranche c'est un peu l'attraction principale. Donc on a 6 parcours qui se décomposent on va dire en 3 niveaux de difficulté. On a le niveau débutant qui va comprendre les 3 premiers parcours, vert, bleu, violet, avec le vert qui est un parcours vraiment pour les plus petits à partir de 6 ans. Donc quoi qu'il arrive, on accueille à partir de 6 ans. Et effectivement, sur les premiers parcours, on va avoir vert, bleu, violet qui vont être ouverts aux enfants, mais également aux adultes qui peuvent accompagner. Ensuite, on va partir sur le deuxième forfait, qui est le forfait intermédiaire, où là, on va avoir un parcours en plus, le parcours rouge, qui est le parcours un peu phare du parc, on va dire, avec une grande tyrolienne qui traverse tout le domaine du Gasso, de plus de 100 mètres. Et donc là, c'est un peu le parcours familial. Et enfin, on a 2 parcours un peu plus sensationnels, qui sont le parcours orange et noir, et un peu plus sportif. Et donc, c'est ce qu'on appelle le forfait sportif. Et là, ça va être vraiment destiné à un public qui va être en recherche recherche de sensations et de dépassement de soi.
0: Oui, d'ailleurs, il me semble que les pompiers s'entraînent sur ce parcours.
1: Oui, on a effectivement tous les ans un groupe de pompiers qui vient. Alors, c'est pas toujours les mêmes, mais effectivement, ça fait cohésion et puis en même temps, ça permet aussi de travailler un petit peu les muscles et de garder la forme.
0: Alors justement, les trois premiers parcours sont équipés d'un système de sécurité. Pouvez-vous nous expliquer lequel et comment il fonctionne pour garantir la sécurité des participants?
1: Oui, alors nous, on est sur un système de ligne de vie continue qu'on appelle Speedrunner. C'est un système avec un crochet, tout simplement, qui se met au début du parcours. Et en fait, jusqu'à la fin du parcours, du coup, le crochet suit la ligne de vie. Donc en fait, les participants n'ont pas retiré les mousquetons ou les rattacher. C'est vraiment, ça vous suit du début à la fin du parcours. Donc c'est un système qui permet effectivement, soit pour des publics, des fois en déficience, qui ont des problèmes d'attention, ce genre de choses, ça permet d'être plus serein. Puis pour des tout petits, c'est pareil. Pour les parents qui sont pas rassurés ou quoi, ça permet toujours d'assurer en plus une sécurité supplémentaire.
0: Alors, vous proposez également au sein du domaine du Gasso le disque golf. Pouvez-vous nous expliquer en quoi consiste cette activité et comment elle se pratique?
1: Oui, alors disque golf, c'est vraiment, je vais pas dire un copier-coller, mais c'est vraiment dans l'idée du golf. Donc on a un parcours qui va s'effectuer en plusieurs étapes. Donc nous, sur le domaine du Gasso, on a 12 paniers. Donc chaque panier, en fait, est à peu près une trentaine, quarantaine de mètres du point de départ. Donc vous avez un frisbee. Avec le frisbee, vous devez le lancer en moins d'essais possible, le frisbee jusqu'au panier, jusqu'à le mettre dans le panier. Du coup, vous avez un panier avec des chaînes. Et en fait, quand vous lancez dedans, le frisbee va se stopper par les chaînes, tombe dans la panière. Et sur le principe du golf, vous avez du coup une petite grille sur laquelle vous allez mettre en combien de coups vous avez réussi à mettre le frisbee dans le panier. Vous effectuez tous les trous à la fin, comme au golf. Voilà. Vous voyez la personne qui a mis le moins d'essais sur l'ensemble du parcours.
0: Alors cette activité, le disque golf, est-elle accessible à partir de quel âge?
1: Alors l'activité disque golf, elle est accessible à tout le monde. On n'a pas vraiment de limite d'âge. Nous, on loue seulement les frisbees. Donc en fait, vous venez nous voir au niveau de la cabane de l'Acrobranche, on vous donne les frisbees. Après, vous êtes en autonomie. Vous pouvez même l'effectuer en fait vous-même si vous venez avec vos propres frisbees. C'est une activité qui est ouverte à tout le monde. Nous, on effectue seulement la location dessus, mais il n'y a pas vraiment de limite d'âge. Alors j'ai envie de vous dire qu'à partir de 4 ans, ça va être quand même un peu plus facile. Enfin, minimum 4 ans. Il faut quand même avoir un peu de force et une certaine coordination des mouvements. Donc on peut dire qu'à 4 ans minimum, quoi. L'idéal étant autour de 6 ans pour avoir vraiment une aisance dans les gestes, dans les mouvements.

0: Alors, Préférence Plein Air propose également des locations de canoë et kayak. Pouvez-vous nous expliquer en quoi consiste cette activité et nous parler des trois balades que vous proposez aux visiteurs?
1: Oui, alors sur la location de canoë et kayak, on va fonctionner en deux parties. On a la partie basse saison, on va dire, d'avril à juin, qui est la partie où on va effectuer toutes nos balades à Saint-Léonard-des-Bois. Donc le départ s'effectue au niveau de l'aire de loisirs. Donc l'aire de loisirs se situe en dessous du restaurant de la Cavabière, dans le centre de Saint-Léonard-des-Bois. Et du coup, à partir de ce point de départ, on va avoir trois balades. Une petite balade qu'on appelle la mini-balade qui dure 4 km, qui dure environ une heure. Une deuxième balade à la demi-journée plutôt, on est là plutôt sur deux heures de balade qui dure environ 8 km. Et une dernière balade qu'on fait plutôt à la journée, et là qui va durer 14 km et qui est plutôt sur environ 4 heures avec une pause le midi pour manger et puis aller jusqu'au bout en fin d'après-midi. Donc ça, c'est les trois balades qu'on va retrouver en basse saison. En haute saison, sur Fresnay-sur-Sarthe, du coup, ça va être le même principe. Sauf que cette fois-ci, nous, on est en dessous du camping de Sans Souci à Fresnay-sur-Sarthe, sur l'aire de loisirs toujours. Ici, pour le coup, c'est l'arrivée qui se fait à cet endroit-là. Donc nous, on emmène cette fois-ci les différents participants aux différents lieux de départ. Donc pour la mini-balade, tout s'effectue sur place. C'est une petite boucle qui se fait sur place. Pareil, environ 4 km, toujours une heure de balade environ. Et pareil, pour les autres balades, c'est toujours le même principe. On garde les mêmes distances, on est juste sur des départs différents.
0: Alors de la même façon, à partir de quel âge peut-on pratiquer le canoë et kayak au sein de Préférence Plein Air?
1: Alors nous, on fonctionne par rapport aux gilets de sauvetage. Donc les gilets de sauvetage qu'on a, on les met à partir de 15 kilos. C'est des gilets de sauvetage pour 15 kilos. Donc on est à partir de 15 kilos en fait. On n'est pas vraiment sur un âge. C'est 15 kilos, évidemment accompagné de deux adultes pour les enfants de ce poids-là. On a des canoës du coup qui font trois places avec un enfant qui peut se passer au milieu. Donc ça permet d'avoir deux adultes et puis un enfant entre les deux.
0: Vous proposez également des activités encadrées. Pouvez-vous nous préciser lesquelles?
1: Oui, alors comme je l'ai dit un peu au début, on encadre du coup les activités, alors escalade, tir à l'arc, course d'orientation, ainsi que canoë et kayak. Pour les groupes scolaires qui auraient besoin d'un encadrant, on propose du coup l'encadrement sur ces différentes activités. On est limité à 12 personnes environ sur le canoë, l'escalade, ainsi que le tir à l'arc. Tout simplement parce qu'on a besoin d'un cadre de sécurité et qu'un moniteur ne peut pas avoir plus de 12 personnes autour de lui, que ça devienne un peu dangereux. Donc on bloque à 12 personnes et ça permet du coup d'avoir un cadre sécurisé.
0: Et sinon, une nouvelle activité va être proposée dès le mois de juillet. Pouvez-vous nous en parler et nous dire de quoi il s'agit?
1: Oui, alors cette année, sur la saison hivernale, du coup, on a un petit peu plus de temps, donc on a profité de ce temps-là pour aller chercher un petit peu des activités supplémentaires qu'on pourrait proposer sur le parc. Ça a été l'occasion, du coup, à un salon des parcs extérieurs, de voir un peu comment ça se passait, les activités proposées. Et on a, à cette occasion-là, trouvé l'idée intéressante de l'escape game en extérieur. Donc, sur le même principe qu'un escape game intérieur, on va avoir des petites énigmes, des choses à trouver tout au long d'un parcours qu'on va proposer. Il va y avoir des petites boîtes, en fait, qui vont avoir certaines énigmes. Grâce aux énigmes, vous allez trouver un code qui va vous permettre d'ouvrir chaque boîte. Et vous avez un chemin comme ça qui va se faire jusqu'à arriver à la boîte finale avec un code également à trouver pour résoudre l'énigme.
0: Et à qui s'adresse cet escape game? Est-ce plutôt pour les familles, les adolescents, les adultes ou plutôt un public plus large?
1: Alors, normalement, ça sera comme ça. On aura deux parcours. Un premier qui sera plutôt pour les enfants en jeune âge, on va dire, à partir de 4-5 ans, accompagné des parents toujours, évidemment, puisque ça sera des énigmes assez simples. Mais voilà, ça sera plutôt de l'observation, ce genre de choses, des petits parcours à suivre, des choses comme ça. Donc là, on est sur un premier parcours plutôt enfant, plutôt école primaire. Et un deuxième escape game qui, là, sera plutôt adolescent-adulte, avec cette fois-ci un peu plus vraiment côté énigme qu'on va aller chercher, avec des choses un peu plus compliquées et puis quelque chose d'un peu plus challengeant.
0: Avez-vous déjà une idée des scénarios envisagés pour cette escape game?
1: Alors on y réfléchit encore un peu, on est sur la fin quand même, mais le premier ça va être plutôt dirigé pour les enfants, donc on est sur un escape game où l'idée ça sera de suivre les traces d'un écureuil qui a perdu un peu de ses réserves pour l'hiver, et donc on part à la recherche un peu de ses réserves pour les récupérer et puis pour lui ramener. Voilà, c'est un truc plutôt pour les enfants, pour les jeunes enfants. Et sur l'escape game adulte, on est encore un peu en peaufinage sur l'histoire, on a en gros les énigmes, mais on n'a pas forcément de thème encore qui ressort. Ce serait plutôt sur un savon avec une expérience chimique mal tourné, et du coup on va essayer d'empêcher ce savon d'effectuer une catastrophe naturelle qui pourrait avoir des conséquences du coup sur la biodiversité locale. Dans tous les cas, on va rester quand même sur une idée de biodiversité, de faune et de flore sur le domaine.
0: Nous venons d'ailleurs de découvrir toutes les activités proposées par Préférence Plein Air à Saint-Léonard-des-Bois. Mais pourquoi venir profiter de toutes ces activités? Qu'est-ce qui rend ce lieu et ces animations si attractifs pour les visiteurs?
1: Déjà, la première chose qui va frapper tous les visiteurs, c'est le lieu, le cadre qui est vraiment exceptionnel. On est au cœur des Alpes dans une région qui est encore vraiment bien protégée, qui a été gardée, qui est vraiment encore dans le vert. On est au cœur de la nature, on a très peu de voitures qui viennent passer, qui viennent polluer un peu l'atmosphère. Donc on est vraiment dans une atmosphère calme, on entend les oiseaux chanter, on est en plein cœur de la forêt pour la plupart des activités, on a la rivière autour de nous, enfin on est vraiment dans un cadre privilégié. Donc ça c'est la première chose. La deuxième chose c'est qu'on est sur une équipe, un côté un peu plus d'expérience avec, donc comme vous avez dit au début, Ludovic, qui lui fait tout ce métier depuis plus de 20 ans et qui du coup sera toujours trouvé ce qui va plaire à son public. Et puis on a une équipe très jeune, à contrario, mais du coup qui va apporter un peu cette fraîcheur, qui a la motivation, qui est dynamique et qui va toujours pareil, aller chercher la satisfaction du client, pareil en étant toujours aux petits soins. Et puis voilà, c'est vraiment la chose qu'on a envie de mettre en avant, c'est la satisfaction client, notre but premier.
0: Et pour ceux qui souhaitent plus d'informations ou réserver une activité à Préférence Plein Air à Saint-Léonard-des-Bois, pouvez-vous nous donner les contacts ou la manière de vous joindre?
1: Oui, alors nous depuis quelques années on essaie de privilégier un peu la réservation en ligne, tout simplement parce qu'en termes d'organisation pour nous c'est beaucoup plus simple d'avoir directement un planning qui est fait avec les réservation pour week-end, on sait qu'il va y avoir 50 personnes, et ben voilà, je peux mettre plus ou moins de personnes en présence sur le jour-là. Donc on effectue les réservations en ligne via notre site internet. Le site internet c'est www.preferenceplenair.com, et du coup sur ce site internet, et ben vous allez avoir toutes les informations pour chaque activité et un lien du coup pour réserver vos activités. Vous pouvez ou non réserver et payer en ligne, vous pouvez seulement réserver et payer sur place. Vous pouvez payer du coup en chèque vacances, en carte bancaire, en espèces et en chèque sur place. Donc voilà, ça simplifie un peu les choses. Et si vous avez besoin d'informations, on est joignable par téléphone. Alors chaque activité a son numéro de téléphone que vous pouvez retrouver sur notre site internet. On a le canoë kayak du coup qui est joignable au 06 71 09 68 73. L'acrobranche qui est joignable au 07 83 83 93 77. Et enfin moi mon numéro qui va être plutôt pour les activités, pour les devis, pour toutes ces choses là, qui va être le 06 08 43 37 60. Et donc là je peux vous renseigner aussi sur les activités. Mais ça va plutôt être un numéro pour des prestations sur des team building, des séminaires.

0: bulles, toutes ces choses-là sur le reste de l'année, du coup qui est une période un peu plus creuse pour toujours avoir du monde au quotidien.
1: Pour conclure, auriez-vous un mot de la fin ou un message à adresser à nos auditeurs à propos de préférences plein air et de toutes les activités proposées?
0: On vous accueillera avec grand plaisir tout au long de l'année. Donc comme vous avez dit, on est ouvert depuis le mois d'avril, depuis le 4 avril. On est ouvert toute l'année, donc on vous accueille avec grand plaisir tous les week-ends. On est ouvert également tous les jours fériés, les vacances scolaires, et donc on sera ouvert tout l'été, tous les jours, à partir du coup du premier week-end de juillet, qui sera le 5 juillet. Si je dis pas de bêtises cette année. Voilà, on vous accueillera tous les jours à partir de ce moment-là. Venez nombreux, venez en famille, entre amis, pour des enterrements de vie de garçon, pour des enterrements de vie de fille, des réunions familiales, tout ce que vous voulez. On sera toujours ravis de vous accueillir avec le sourire.
1: Merci Monsieur Lestournel de nous avoir présenté toutes les activités proposées à Saint-Léonard-des-Bois. Nous avons pu découvrir le parc Acrobranche, le disque golf, le canoë et kayak, les activités encadrées, la toute nouvelle activité de l'escape game, ainsi que les conseils pratiques pour profiter pleinement de ces expériences. Alors n'hésitez pas à venir profiter des activités en famille, entre amis ou entre collègues et à découvrir tout ce que Préférence Plein Air a à offrir. C'est un lieu idéal pour se divertir, se détendre et passer de bons moments au grand air. Merci encore et à bientôt.
0: À bientôt, merci, au revoir.

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1: Aujourd'hui, nous recevons un artiste alençonnais bien connu de la scène locale, Astian Bess. Il vient tout juste de sortir un nouvel album, un projet riche et singulier qui marque une nouvelle étape dans son univers musical. Avec lui, nous allons découvrir les coulisses de ce nouvel opus, mais aussi mieux comprendre son identité artistique, son écriture et les influences qui nourrissent sa musique.
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0: Christiane Bess, bonjour.
1: Bonjour, bonjour Joséphine.
0: Pour commencer, revenons sur votre parcours artistique. Comment la musique est-elle entrée dans votre vie? Qu'est-ce qui vous a donné envie de vous lancer et de devenir musicien?
1: Oh, c'est une question difficile. C'est en voyant d'autres gens jouer, je me suis dit, tiens, moi je ferais bien ça. Depuis tout petit, je m'intéresse beaucoup à la musique. J'ai eu des parents qui écoutaient les Beatles, les Rolling Stones, qui écoutaient beaucoup de musique. Et très vite, j'ai eu une guitare jouée dans les mains. Et puis, elle m'a jamais abandonné vraiment jusqu'à ce qu'elle devienne une vraie guitare. J'ai baigné dedans tout petit, comme on dit.
0: Quel style de musique vous attire le plus aujourd'hui? Est-ce un univers que vous avez toujours aimé ou est-ce que vos goûts ont évolué au fil du temps et de votre parcours?
1: Alors aujourd'hui, j'ai pas de style favori, hein. J'aime beaucoup de choses différentes. Au tout début, je m'intéressais beaucoup, comme je dis, les Beatles, hein. C'est un groupe qui m'a toujours suivi, ça. Et puis après, j'ai découvert le hard rock, puis le métal, les choses un peu gothiques, dont on sent encore quelques influences maintenant dans ma manière de faire. Et puis, je m'intéresse à plein de choses différentes, hein. La chanson française est arrivée tard chez moi, mais elle m'a jamais quitté non plus, hein. J'ai beaucoup aimé Georges Brassens, Alain Souchon et puis Thomas Fersen après, qui a eu le mérite de montrer tiens, on peut faire ça, on peut écrire des chansons avec des choses noires dedans, mais ça passe parce qu'il y a de l'humour. Et je me suis dit, mais en fait, c'est exactement ça que j'aime, moi. Donc beaucoup d'artistes comme ça. Récemment, j'aime beaucoup Solane, qui a un univers assez noir et qui n'est pas dénué d'humour non plus. J'aime beaucoup sa manière de chanter, ses morceaux sont vraiment bien construits. Et dans la jeune génération aussi, j'aime beaucoup ce que fait Sam Sauvage. Alors c'est un tout autre univers, mais qui me parle également beaucoup parce qu'il y a de l'humour, énormément d'énergie et des textes qui sont aussi là très bien écrits, je trouve.
0: Vous avez grandi dans un environnement musical, si j'ai bien compris.
1: Mes parents écoutaient beaucoup de musique, oui.
0: Alors comment vous êtes mis à la musique? Est-ce que vous avez commencé par le chant, par un instrument ou les deux?
1: Alors j'ai jamais suivi de cours de musique. J'ai commencé par chanter. C'est le chant qui est l'instrument, si on peut dire, par lequel j'ai commencé. Le plus immédiat, le plus facile à aborder. Et puis petit à petit, mes tantes m'ont donné des vieilles guitares qu'elles n'utilisaient plus. Et puis je me suis mis à gratouiller dessus, puis de fil en aiguille, j'y suis enjoué.
0: D'ailleurs, avez-vous peut-être suivi une formation musicale? Si oui, comment s'est-elle déroulée et qu'est-ce que cela vous a apporté dans votre parcours?
1: Alors, je n'ai absolument suivi aucune formation. Comme je suis complètement autodidacte, j'ai tout appris tout seul. Ça commence par en gratouillant sur la guitare, puis après sur la basse, qui m'a paru beaucoup plus gratifiant comme instrument. On arrive beaucoup plus vite à faire ce qu'on a envie de faire. Alors que la guitare, il y a des accords qui sont pas évidents, des barrés à faire, tout ça. Ça m'a un peu résisté au début. Après, c'est le clavier. J'ai beaucoup aimé les ambiances qu'on pouvait faire avec un clavier. Puis là aussi, j'ai trouvé ça assez immédiat comme instrument. Et puis, avec les années, voilà, j'ai appris le ukulélé, je me suis remis à la guitare plus sérieusement. Voilà, donc je suis un peu touche à tout, doué nulle part, mais je gratouille un peu tout, voilà.
0: Est-ce que c'était compliqué, justement, l'apprentissage personnel de ces instruments?
1: Oui, c'est assez compliqué parce que, on est tout seul, donc j'écoute, je regarde, et puis j'essaie de faire pareil, mais forcément, je prends des mauvaises habitudes. Et ça, j'en ai pas conscience au départ. Et je m'en suis vraiment rendu compte quand j'ai enregistré mon premier album, où là, j'étais avec un musicien professionnel qui me corrigeait tout le temps pour me dire non, pas comme ça, pas comme ça. Et ça a été très formateur pour le coup. C'est peut-être là la seule formation musicale que j'ai eue, c'est quand j'ai enregistré mon premier album où j'ai dû corriger énormément de défauts.
0: Concrètement, qu'est-ce qui vous plaît le plus dans la musique? Qu'est-ce qui vous donne envie de continuer à créer et à composer?
1: Alors pour moi, quand j'écris, c'est un exutoire. C'est une manière d'exprimer ce que je ressens. Ça peut être un sentiment comme la colère, mais aussi la joie, quelque chose que j'ai envie de faire sortir de moi. Et qu'est-ce que la musique m'apporte quand j'écoute d'autres artistes? Ça me permet de rêver. Déjà, c'est déjà pas mal, que l'esprit puisse divaguer un peu, lâcher prise. Et puis aussi de réfléchir, de voir des points de vue que je n'avais pas moi forcément. J'aime beaucoup aussi dans la musique, en dehors des notes et des harmonies, c'est les mots qu'on met dessus. Je suis très sensible à ça, très sensible à la manière dont quelque chose est raconté.
0: Vous nous l'avez dit, hein, plusieurs artistes que vous appréciez naturellement, mais est-ce qu'il y en a un ou plusieurs qui vous inspirent?
1: J'ai parlé de Thomas Fersen tout à l'heure, qui m'inspire beaucoup. Donc j'essaie de me détacher, hein, parce qu'on n'a pas du tout le même registre vocal, et puis par certains aspects, parce que lui, il aime bien les métaphores de la mort, donc on trouve des squelettes, on trouve des zombies dans ses chansons, et dans les miennes aussi, mais je pense qu'on a un angle quand même assez différent, donc c'est lui qui m'a montré la voie, et puis après j'ai essayé de trouver la mienne. Dans les autres artistes qui m'ont influencé, il y a beaucoup de choses, hein. J'ai parlé des Beatles à deux reprises, j'aime beaucoup la richesse de leur composition, et qui reste complètement accessible, je trouve, c'est vraiment une grande force, hein. Donc j'essaie d'aller vers ça, et puis après, il y a plein de choses. J'ai beaucoup aimé le métal à une période, surtout le métal qu'on dit gothique, le doom, le dark, où pareil, la mort est souvent présente. Donc, et c'est quelque chose qui est assez présent dans mes chansons, pas pour faire peur, pour plutôt susciter la réflexion, ou exprimer des craintes, des peurs, ou au contraire, prendre complètement le contre-pied et susciter l'humour, voilà, parmi les artistes. Et puis j'ai bien aimé aussi tous les mouvements Cold Wave des années 80, j'ai bien aimé Depeche Mode notamment. Les musiques synthétiques, j'aime bien aussi, donc on retrouve ça un peu dans mon univers. Il y a des morceaux très acoustique, très chanson française, et puis d'autres avec des petites connotations, des petites sonorités électro.
0: Alors, Christiane Bess est-il un nom d'artiste? Si oui, pourquoi avoir choisi ce nom et qu'est-ce qu'il représente? importante pour vous.
1: Oui, c'est un nom d'artiste. C'est l'anagramme de mon prénom partiellement anglicisé. Donc c'est Sebastian, mis en Astian Bess. Pourquoi ? Au départ, c'est vraiment anecdotique. Quand Facebook a commencé, je me suis créé un pseudo comme ça, celui-là. Et puis, en fait, je suis pas du tout mordu à l'hameçon de Facebook, j'ai laissé ça tranquille. Et à l'époque, j'avais déjà un autre groupe qui s'appelle Dracanthrope, donc j'avais pas du tout de projet solo en tête. Et quand le projet solo a émergé, plusieurs années après que j'ai créé ce compte, j'ai trouvé ça très difficile de trouver un nom qui n'était pas déjà pris. Il y avait plein d'idées que j'avais, mais il y avait déjà quelqu'un qui s'appelait comme ça. Et même des mauvaises idées étaient prises. Alors, je me suis rabattu sur ce pseudo, Astian Bess, et puis en regardant, je me suis rendu compte que Astian, c'était le nom d'un elfe noir dans World of Warcraft. Et j'ai dit, tiens, c'est pas mal, ça colle ça avec mon univers. Et puis aussi, Bess, c'est une divinité égyptienne, un des seuls qui est vu de face, pas de profil. Et il est assez poilu, il a une apparence assez démoniaque comme ça, mais c'est un monstre protecteur, notamment il protège les femmes. Et il est toujours représenté avec un instrument de musique. Je me suis dit, wow, ça colle quand même assez bien avec mon univers.
0: Alors, vous avez sorti un premier projet. Que pouvez-vous nous en dire aujourd'hui avec le recul? Quel regard portez-vous dessus? Et quels ont été les retours du public et de votre entourage?
1: Le premier album, donc, qui s'appelle Aussitôt que la chouette ulule, ça a été enregistré avec mon ami Jean-Philippe, qui lui faisait la batterie. Donc, c'est pour ça que c'est sous le nom Astian Bess et son complice, parce qu'on était très complices, on faisait les choses ensemble. Donc, cet album, j'en suis très content parce que on l'a enregistré ça dans un studio avec Christophe Grisard, qui a su nous épauler. Il m'a beaucoup corrigé de défauts, mais aussi il m'a indiqué qu'on pouvait varier, on pouvait introduire des cassures, des choses comme ça. Ça m'a beaucoup aidé dans la composition. Je suis content de cet album parce qu'il est assez homogène et en même temps, les morceaux ont des tempos, des rythmes différents et se distinguent les uns des autres. Et puis pour moi, ça a été une occasion pour que les gens s'intéressent de plus près à ce que je faisais parce qu'ils voyaient en concert un peu. Et puis quand ils l'avaient sur CD, ils écoutaient davantage les paroles. Et puis surtout, cet album a été l'occasion pour moi de travailler les arrangements parce que sur scène, même si j'étais avec mon ami à la batterie, ça restait assez dépouillé comme orchestration, hein, voix, guitare, batterie. Et là, on pouvait rajouter les basses, les claviers, éventuellement d'autres instruments, ukulélé. C'était une expérience très enrichissante.
0: Parlons maintenant du deuxième projet. Qu'est-ce qui vous a donné envie de vous lancer dans un second album? Qu'est-ce qui a motivé sa création par rapport au premier?
1: Bah, de toute façon, quand on a fait le premier, dans ma tête, c'était le premier d'une longue série. Là, c'est le deuxième, mais je suis déjà en train de penser au troisième. Mais alors, dans cet album-là, au départ, on devait le faire à deux, et puis mon ami Jean-Philippe a acheté une maison, une vieille maison, et puis, comme par hasard, il y avait des travaux à faire dedans. Il a aussi eu deux enfants très rapprochés, et oh bah tiens, il est moins libre, il est moins disponible. Donc, bon, c'est des choses dont je parle dans mes textes, donc c'est assez ironique. Bah oui, il avait plus trop de temps, il a préféré au moins faire une pause dans le projet. Donc, je me suis retrouvé tout seul, et paradoxalement, là, j'ai dit, je vais peut-être m'entourer de gens, en fait, je vais pas rester tout seul. Et avec Christophe Grisard, qui a enregistré l'album, hein, c'est dans son studio, il a proposé de s'occuper des guitares, et j'ai dit, bah oui, oui, super. Donc, lui, il a fait les guitares, et puis je lui ai dit, j'aimerais bien dans cet album qu'on n'ait pas cette homogénéité acoustique qu'on a eu dans le premier, mais qu'on essaie d'avoir, j'ai souvent une couleur musicale différente. C'est pour ça qu'il y a des morceaux qui vont sonner très acoustiques, comme dans le premier, et puis d'autres qui vont sonner très rock, et pour le coup, il y aura des guitares électriques, ce qu'il n'y avait pas dans le premier album, et aussi des morceaux plus symphoniques, avec beaucoup de nappes de clavier, des choses beaucoup plus mélancoliques qu'on n'avait pas dans le premier non plus. J'ai également des morceaux avec des sonorités électro. Je pense que chaque morceau a vraiment une couleur très caractéristique, et pour autant, notamment avec le texte, et puis avec la voix, j'imagine, il y a une grande cohérence dans le tout.
0: D'ailleurs, quel est le titre de ce nouvel album?
1: Oui, c'est vrai, j'ai oublié de le dire, c'est Les démons domestiques.
0: Et justement, pourquoi ce choix? Quelle est la signification derrière ce titre?
1: Oui, alors Les démons, ça surprendra pas les gens qui connaissent un peu Astian Bess, il est toujours question chez moi de personnages fantaisistes qui ont trait au merveilleux ou au gothique, souvent de manière détournée. Les démons, et puis domestique, bon bah c'est domestique, c'est à trait à la maison, en latin, domus, c'est la maison. Donc c'est les démons qui sont dans la maison. Alors ça peut être par exemple dans cet album, le morceau Y'en a marre, où on parle d'un petit garçon qui est pas facile, et donc c'est le petit démon. Mais ça peut être aussi de manière plus imagée, la maison c'est soi-même et les démons qui nous hantent. Soit parce que parle d'une manière métaphorique, ou soit des fois ce sont des démons qui viennent dans la maison, comme dans le premier morceau, le cauchemar, où c'est un personnage maléfique qui s'introduit dans la chambre du personnage.

0: dans ce second album? Quels sont les thèmes que vous explorez? Quels sujets vous tenez particulièrement à cœur d'aborder dans ce nouveau projet?
1: Alors, c'est très varié. Ça peut être des sujets très personnels, des choses intimes. J'avais envie de parler, de partager. Ça peut être le château Maléfice, par exemple. La difficulté à s'exprimer dans un groupe, à s'affirmer socialement, à essayer d'être drôle, puis ça marche pas, et puis de trouver quoi dire. On se retrouve un peu bloqué, muré un peu dans son silence, du coup. Voilà. Ça peut être des sujets d'ordre plus social. Sociétal, c'est peut-être le meilleur adjectif. L'éducation des enfants, par exemple, dans Yann Amar. Ça peut être aussi comment on considère les personnes autour de soi. Un morceau qui s'appelle Le complexe de Santa Claus. Ces personnes qui donnent tout, qui sont si généreuses et puis qui reçoivent peu. Ça pourrait être, par exemple, mes grands-parents. Ça pourrait être mes parents. Si souvent, le Père Noël, c'est les parents. Voilà. Pas pour tout le monde. Ouais. Voilà. Il y a des sujets qui ont toujours trait avec la maison, l'univers familial et l'intimité. C'est le fil conducteur dans cet album.
0: Et pourquoi avoir fait le choix de parler de la vie de personnages de fiction dans cet album? Qu'est-ce que cela vous permet d'exprimer que vous n'auriez pas pu aborder autrement?
1: Alors, les personnages de fiction, c'est pas juste dans cet album, hein. Ça fait partie intégrante du projet Astian Bess. Il y aura toujours dans chaque morceau un personnage de fiction, qu'il soit lié au roman gothique, au conte fantastique ou des pièces de théâtre, personnages des romans de la littérature. Voilà, c'est le fil conducteur du projet Astian Bess. Qu'est-ce que ça me permet? Bah, j'écrivais en anglais avant. Quand on écrit en français, on se retrouve. Je me rappelle au départ, j'écrivais en anglais, c'est une langue qui m'a toujours attiré. Et puis j'en ai eu marre que les gens comprennent pas ce que je disais vraiment. Et puis je dis, je vais l'écrire en français. Et puis, quand j'écris en français, je me suis dit, ah oui, mais les gens, ils vont comprendre. Ça, c'est assez paradoxal. C'est-à-dire que j'étais frustré qu'ils comprennent pas les jeux de mots, qu'ils comprennent pas les métaphores, tout ça. Mais d'un autre côté, oui, mais ils vont comprendre que je parle de moi, là. Et là, ça me gênait beaucoup. Et je pense que ça n'a pas été un calcul, ça s'est fait petit à petit avec le premier morceau qui s'appelait Le squelette dans le placard. Et je me suis dit, tiens, c'est pratique comme manière parce que je peux parler de moi de manière déguisée, en mettant un masque. Et puis du coup, ça donne une dimension un peu plus universelle puisque les gens diront pas forcément ils parlent de lui, mais ils parlent de quelqu'un. Et les personnes diront peut-être, mais je me retrouve très bien, moi, dans ce squelette dans le placard, par exemple.
0: Si vous deviez présenter cet album en quelques mots, comment le définiriez-vous? Quel univers ou quelle ambiance cherchez-vous à transmettre?
1: J'ai essayé d'avoir, pour chaque morceau, une couleur différente. Une couleur électro, une couleur pop, une couleur rock, une couleur symphonique, suivant les morceaux. C'est le fil conducteur musical de cet album.
0: Rappelez-nous comment s'est passée la création de cet album, comment s'est déroulé le processus de composition et combien de temps vous a-t-il fallu pour mener à bien ce projet?
1: Alors, je vais distinguer la composition et l'enregistrement, qui sont des choses très différentes. La composition, ça, je le fais tout seul. Et ça peut prendre un an comme deux heures, suivant le morceau. C'est très variable. Il y a des morceaux qui me sont venus très spontanément. Je pense au complexe de Santa Claus. J'avais d'ailleurs appelé Christophe quelques jours avant Noël. On était en plein dans l'enregistrement et j'ai dit, en fait, j'ai une idée là, j'ai un texte et des mélodies là. Et je sais qu'on est le 20 décembre. Est-ce que tu crois qu'on peut enregistrer un truc de manière à ce qu'on le sorte sur les réseaux pour le 25? Donc c'était le challenge pour lui. Il m'a dit, tu sais, moi j'ai plein de trucs à faire, j'ai mes paquets à faire. Et puis malgré tout, il m'a dit, envoie quand même. Et puis il a bien aimé. Et donc là, en quelques jours, le morceau était composé et en quelques jours, le morceau était enregistré. Ça, c'est vraiment une exception. Parce que la plupart des morceaux, ça me prend facilement un an pour que je sois content de la composition et puis de l'écriture aussi, hein, du texte. Ça, souvent, ça prend du temps. Des fois, je pense avoir terminé et puis je relis le texte 6 mois après. Je dis, non, faut encore je change ça. Après l'enregistrement, ben là, on a mis un an, je dirais, ouais. Peut-être deux si on compte le début, parce qu'au début, je savais pas trop où on allait. Et puis, on a laissé un peu de temps passer, 6 mois facilement. Et puis, ouais, voilà, on va dire un an et demi en tout, quoi, d'enregistrement. Parce que, bah, il y a des fois, on enregistre des choses et puis je suis pas très content de la couleur que ça prend, donc faut reprendre. Ou des fois, je suis pas content. Et je dis, mais attends, on va laisser du temps passer, parce que là, j'ai plus travaillé avec Christophe, et des fois, il me proposait des idées, et sur le moment, j'étais pas d'accord. Et j'ai dit, mais quand même, je lui fais confiance, et puis, il y a un batteur qui est intervenu, qui a proposé un rythme qui était pas celui que j'avais en tête, et il m'a fallu du temps, moi, pour dire, non, mais oui, en fait, c'est ça qu'il faut. C'est vraiment ça qu'il faut. Il fallait que je casse des habitudes que j'avais, parce que c'est confortable, les habitudes. Et puis, pour dire, allez, allons-y, je leur laisse pas tout à fait carte blanche, mais je leur laisse beaucoup de liberté, et je vais me caler dessus. Et ça m'a pris du temps, des fois, pour valider un battement, pour valider un morceau, une atmosphère.
0: Et justement, combien de chansons retrouve-t-on sur cet album?
1: Sur cet album, il y a 6 morceaux. On devait en avoir 5, mais comme le complexe de Santa Claus est arrivé à Noël, Chris a dit, oh, ce serait dommage de pas le mettre. Donc voilà, 6 morceaux sur cet album.
0: Et quelle est la chanson qui représente le plus l'album?
1: Je ne saurais pas dire, parce qu'elles sont tellement différentes, les 6. Je peux vous dire ma préférée, mais ce sera pas forcément la plus révélatrice. Moi, ma préférée, c'est la toute dernière, c'est Le château au Maléfice. Je trouve que dans l'écriture noire, mais avec de l'humour dedans, instruments, avec une progression. Ça commence acoustique, puis ça part un peu symphonique. C'est assez enlevé, avec un voile de mélancolie derrière. C'est vraiment mon morceau préféré, et Christophe Grézard m'a beaucoup aidé à obtenir ce son que j'aime beaucoup.
0: Qu'est-ce qui, selon vous, donne envie d'écouter cet album? Qu'est-ce que vous espérez faire ressentir ou transmettre aux auditeurs?
1: Alors, je pense, comme en concert, au départ, pas forcément la musique, mais les histoires. Je raconte une histoire à chaque morceau. Soit c'est une histoire vraiment narrative, il y a une situation, il y a un élément modificateur, et puis encore à la fin, il y a un rebondissement. Soit c'est juste un portrait dans lequel on peut se reconnaître, enfin, on reconnaît au départ la personne dont je parle, et puis après, ah oui, mais peut-être que ça fait écho à quelque chose d'autre. Voilà. Les enfants souvent aiment bien écouter ces morceaux-là parce que, comme je l'ai dit, c'est très narratif. Et puis les adultes aiment aussi parce qu'il y a un sous-texte, il y a un deuxième niveau de lecture. Donc il y a ça. Je pense que les gens qui aiment la chanson française aimeront écouter cet album. Il y a des mélodies, comme je disais, un peu à la manière des Beatles, c'est très accessible, très immédiat. Je pense que ça peut plaire. Et puis enfin, il y a ce petit challenge qu'on s'était donné, que chaque morceau sonne vraiment différemment des uns des autres.
0: Justement, où peut-on écouter cet album?
1: On peut l'écouter sur toutes les plateformes musicales, comme on dit maintenant, Spotify, Deezer et autres. On peut l'écouter aussi en venant à mes concerts. Vous pouvez en faire l'acquisition de l'album physique, du CD. Et puis aussi, avec YouTube, j'en poste de temps en temps, de manière progressive. Là, pour l'instant, il y a deux morceaux. Il y a Ernest et Cole Porter et il y a Le Complexe de Santa Claus, dont je parlais tout à l'heure. Et très bientôt, je pense que je vais publier Y'en a marre sur YouTube. Les mets les uns après les autres parce que j'aime bien les illustrer, mettre un dessin. Ça fait partie du projet d'Asian Bess. Il y a toujours des petits dessins. Et puis aussi, de mettre les textes un peu comme si c'était un karaoké pour qu'on suive le texte tout en l'écoutant.
0: Pour celles et ceux qui souhaitent en savoir plus sur vous et suivre votre actualité, où peuvent-ils vous retrouver?
1: Alors, je vous invite à me retrouver sur mon Instagram, astian.bess. Astian, c'est astian.bes. Ou la même chose sur Facebook. Là, vous verrez mon actualité. Je publie des petites choses, soit divertissantes, soit qui vous disent où je joue au prochain concert. Je fais aussi des retours sur des concerts en photo, en vidéo. Et je vous invite aussi à vous abonner, si vous voulez bien, à ma chaîne YouTube, puisque là, pour moi, c'est l'endroit où je publie le plus de contenu musical. Parce que sortir un album, j'ai dit, ça demande du temps. Et des fois, j'ai des morceaux qui me viennent et je sais que je n'ai pas envie d'attendre 2 ans avant que le morceau sorte. Donc, je mets aussi mes maquettes de morceaux que je joue d'ailleurs en concert. Et si vous avez envie d'aller plus loin que les deux albums déjà publiés, je vous invite à vous abonner à ma page YouTube.
0: Maintenant que cet album est sorti, quelles sont les prochaines étapes? Est-ce que vous avez prévu des concerts ou une tournée pour le présenter au public et le faire vivre sur scène?
1: Alors, l'album est sorti au printemps, donc j'ai déjà commencé. Hein, j'ai fait 6 concerts au printemps. Les deux fêtes de la musique à Condé-sur-Sarthe et puis à Carouge. Et puis j'ai joué aussi beaucoup dans l'Orne, notamment au Carabeau, qui est un tiers-lieu qui est vraiment très bien pour accueillir les artistes avec une scène, avec des lumières, une vraie sonorisation, quelqu'un qui s'occupe du son, tout ça, c'est vraiment très agréable. J'ai joué un peu dans la Manche aussi également, à la Lune Rousse. Voilà, ça fait 7 concerts au printemps. Et je vais faire une pause cet été. Et après, je reprends cet automne. En cet automne, je vais jouer dans une médiathèque à Ferté-Massé, dans l'Orne. Puis après, je vais jouer pour Halloween à Carouge. Et enfin, au mois de décembre, je jouerai à Alençon, à la Luciole, la grande salle de musique d'aide à Alençon. Voilà, je jouerai dans le cadre d'un afterwork. Ce sera le jeudi 10 décembre à 19h, si vous voulez prendre la date.
0: Sinon, est-ce que vous avez déjà en tête un troisième opus? Est-ce que de nouveaux projets sont en préparation?
1: Oui, j'ai toujours plein de morceaux. J'en ai toujours plein dans ma besace. Hein. Je ne sais pas encore lesquels je mettrai sur album la prochaine fois. Je ne sais pas en plus si je vais faire un album avec 5 ou 6 morceaux ou si je vais les sortir un par un sur Spotify et sur Deezer, par exemple, en plus de YouTube. En train d'y réfléchir avec Christophe parce que des fois, dans l'immédiateté, c'est bien aussi. Parce qu'un morceau qu'on réécoute pendant un an, forcément, il est plus travaillé. Mais il y a la satisfaction de « Ah, j'ai une idée, on la travaille. » Et puis en quelques heures, on fait le morceau et puis hop, on le publie. On réfléchit à la prochaine formule. Mais oui, j'ai plein d'autres morceaux encore à venir.
0: Pour conclure, quel message souhaitez-vous faire passer à ceux qui nous écoutent?
1: J'ai pas de message particulier à faire passer. J'ai pas de revendication particulière. Moi, je m'intéresse juste à ce que la musique puisse vivre. Donc, mon message, c'est continuer d'acheter des disques, continuer de venir au concert, notamment. Continuer d'écouter les radios locales, comme Radio Alpes-Mancel, pour faire vivre la musique, parce que c'est par là que ça passe.
0: Merci, Astian Bess, d'avoir pris le temps de revenir avec nous sur votre parcours artistique, de nous avoir ouvert les portes de votre univers musical et de nous avoir raconté les coulisses de la création de ce nouvel album. Un échange riche qui permet de mieux comprendre votre démarche, votre identité artistique. On rappelle que cet album est dès à présent disponible et à l'écoute. Je vous remercie encore et je vous dis peut-être à bientôt.
1: Merci, Josephine. Oui, j'espère à bientôt.
0: Au revoir. Au revoir.

Bonjour à toutes et à tous, bienvenue sur les ondes du 106.3 FM Radio Alpes-Provençal, votre radio du Nord-Sarthe. Vous êtes en compagnie de Jean-Maurice qui aujourd'hui va vous faire entendre des titres de chansons qui portent le nom d'un instrument de musique. Encore un peu de trompette jouée par Frédéric Rivera qui a pour titre « Des fleurs pour maman », un hommage à Edmond Tanière, chanteur ch'ti. Bonne écoute les amis.

général, l'apprentissage du piano se fait de bonne heure, très jeune. Comme tout instrument de musique, le piano d'aujourd'hui est l'amélioration du clavecin et de l'orgue, voire de la cymbale. Écoutons Serge Lama sur une musique d'Yves Gilbert. Il a écrit et interprété la chanson « L'enfant au piano » sortie en 1977.

0: clavier du piano, moderne, comprend 88 touches. 52 sont blanches et 36 sont noires. Le bois utilisé est l'épicéa ou le tilleul. À ses débuts, toutes les touches blanches étaient recouvertes d'ivoire. Aujourd'hui, c'est une résine blanche qui la remplace. Les noires étaient recouvertes d'ébène. Les blanches mesurent 13,8 cm de long et 2,3 cm de large. Les noires, 7,9 cm de long pour 0,9 cm de large. Chaque touche sont espacées d'un millimètre. Écoutons Léo Ferré, auteur, compositeur, interprète de la chanson « Le piano du pauvre » sortie en 1954.
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piano fait partie des instruments à cordes. Suivant la nature du piano, il est à queue ou droit. Les cordes sont verticales ou horizontales. Pour avoir un son, il faut qu'il soit frappé par un marteau actionné par les touches. Chaque marteau a un mécanisme, entre parenthèses un ressort, pour qu'il revienne. Sinon, il reste collé à la corde, donc plus de son. En 1958, Charles Aznavour écrit, compose et interprète la chanson « Ce sacré piano ». Bienvenue à tous ceux qui nous rejoignent sur le 106.3 FM.

actionné par les pieds, sous le piano, il y a des touches, deux ou trois. Pour les derniers, la pédale de droite est forte, de gauche la pédale douce, celle du milieu est plus spécifique, mais toutes servent pour le son du piano. Écoutons, écrite et composée par Michel Berger, la chanson « Il jouait du piano debout ». C'est un hommage à Elton John. Lors d'un concert en URSS, il avait chanté et joué le piano debout, en soutien avec les intellectuels emprisonnés. Cette chanson est interprétée aujourd'hui par France Gall, sortie en 1980.

le mot guitare est attesté sous la forme guitar avec un Q-U-I. Au XIIIe siècle, dans le roman de la Rose de Jean Mehung. Au siècle suivant, on trouve aussi guitare mauresque, empruntée de l'espagnol guitara, morisca. Le mot espagnol remonte au grec guitara avec un K. Peut-être par l'intermédiaire des Arabes est-il arrivé chez nous. Écoutons ma première guitare, texte de Jean Broussel, musique et interprétation par Sacha Distel, sorti en 1972. Merci à tous ceux qui nous écoutent.

0: dictionnaire de musique de Jean-Jacques Rousseau témoigne au XVIIIe siècle l'usage de la guitare pour accompagner le chant. Sans doute en fin de siècle, l'instrument est à 6 cordes simples. Les 3 plus aigus sont en boyau, les 3 plus graves en soie recouverts d'un filet de métal. En 1979, Yves Duteil écrit, compose et interprète la chanson « J'ai la guitare qui me démange » que nous écoutons sur Radio Alpes-Mancelles.
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0: Alors c'était contagieux.
1: Une guitare se compose en deux parties distinctes, le manche et la caisse de résonance. Sur le manche, vous avez la tête et les touches sur lesquelles passent les cordes, tendues à l'aide des clés fixées sur la tête du manche. Vous avez la caisse de résonance, composée par un fond, une table d'harmonie, sur laquelle est fixé le chevalet pour accrocher les cordes. Tout autour, vous avez l'hélice qui, elle, scelle le fond et la table.

comme la guitare, le violon, la contrebasse est un instrument à cordes. L'apparition de la contrebasse remonterait aux années 1620. On l'entend pour la première fois en France en 1706. Il existe deux types d'archets, l'allemand et le français, semblables aux archets pour le violon. Dans la famille contrebasse, il y a l'octobasse. Lui est énorme. Le musicien, debout sur un escabeau, actionne l'archet d'une main, l'autre est en l'air qui actionne des leviers pour pincer les cordes, et le pied sur un pédalier qui agit également sur les cordes. Il mesure 3,87 m de hauteur. Écoutons Georges Hulmer qui nous chante « Il jouait de la contrebasse », écrit et composé par Georges Hulmer et Géo Cogère.

On estime, en général, que le violon naît en 1520, aux alentours de Milan. L'origine n'est pas très exacte. En français, comme en italien, la racine est la même. Viol, à laquelle on ajoute un suffixe on en français et ino en italien. Cet instrument fait partie des instruments à cordes, mais frottés et non pincés, comme la guitare, même si parfois les doigts remplacent l'archet. Écoutons Jean-Jacques Goldman, auteur, compositeur, interprète de la chanson « Tourne les violons », sorti en 2001. Bienvenue à tous ceux qui nous rejoignent sur le 106.1.

fabriquer un violon, le luthier aura besoin de 71 pièces de bois qui sont collées ou assemblées les unes aux autres. Parmi elles, il y en a une qui s'appelle l'âme. Un violon mesure environ 59 cm de long. Son coffre de résonance, 34 à 35 cm. On dit alors qu'il est entier. Mais il peut être aussi 3 quarts, ou demi, ou un quart. Et tout ça, c'est suivant l'âge et la grandeur de la personne. Écoutons Annie Flore chanter « L'âme des violons » de Philippe Fèvre et la musique de René de Buxeuil. Cette chanson a été créée par Jean Lumière. Aujourd'hui, je vous l'ai dit, c'est Annie Flore qui la chante. Sortie en 1913.

lui aussi fait partie d'instruments à cordes, frottés. On le confond avec le violon, c'est l'alto. Pour le reconnaître, c'est tout simple. Mettez-vous face à l'orchestre, il est devant, à droite. Son coffre est plus grand et mesure 38 à 43 cm. Et sa largeur est plus grande que celle du violon. L'alto, comme le violon, a besoin d'un archet que l'on frotte sur les cordes. L'archet est composé, entre autres, de crins de cheval que l'on enduit avant chaque concert avec de la colophane. Sans elle, il n'y aurait pas de son. Écoutons Joe Dassin interpréter côté banjo, côté violon. Écrit et composé par Toto Cotugno, Pierre Delanoë, Claude Lemel et Joe Dassin, sorti en 1979.

L'harmonica est un instrument qui se fait rare de nos jours, du moins en instrument solo. C'est si joli à écouter. Un joueur d'harmonica très célèbre nous a quittés en 2011. C'est l'animateur de l'émission Achetant les têtes de bois, Albert Reisner. L'harmonica est un instrument à vent. Le principe en est simple. Vous soufflez de l'air qui passe sur des lamelles de bois appelées hanches de différentes longueurs et vous obtenez des notes de musique. Les premiers harmonicas ont vu le jour vers 1820. Il fut exporté aux USA par les migrants. Écoutons Vicky Léangrosse interpréter un vieil air d'harmonica.

0: qu'est-ce qu'une batterie ? C'est un ensemble d'instruments qui existaient par-ci par-là dans le monde. Par exemple, la caisse claire depuis 1850, la grosse caisse du XVIIe siècle, d'origine européenne. Les cymbales sont issues d'Orient. Quant aux toms, sont d'origine amérindienne ou africaine. À la fin du XIXe siècle, avec l'arrivée à la Nouvelle-Orléans du jazz, tous ces instruments furent rassemblés pour créer la batterie que nous connaissons. Il existe deux styles de batterie, la classique et l'électronique. En 2016, Renaud écrit la chanson « Ta batterie », hommage à son fils. Musique par Leslie Bourdin et Alexandre Sarrazin, que l'on écoute.
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deux trompettes ont été retrouvées dans le tombeau de Toutankhamon, une en or et l'autre en argent, ce qui semble indiquer l'origine très ancienne et peut-être égyptienne de cet instrument. En Grèce, les soldats se servaient d'un instrument avant de la famille des trompettes, qui comprenait un seul tube d'1,55 m de long. Il avait le nom de salpinque. En 1962, Georges Brassens écrit, compose et interprète la chanson « Les trompettes de la renommée ». Vous êtes toujours en compagnie de Jean Maurice sur Radio Alpes-Mancelles.

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1: Il faut 1,50 m de tube en laiton pour fabriquer une trompette. À ses débuts, la trompette n'avait pas de piston. Il faudra attendre 1777 pour enrouler la trompette de façon à ce que le trompettiste puisse mettre sa main dans le pavillon pour jouer avec le timbre sonore de l'instrument. Écoutons Lucienne de Lille interpréter Mets le trompette, musique de Jacques Larue et Philippe Gérard, sorti en 1957. L'orchestre

C'est sur cette chanson que se termine l'émission. J'espère que vous avez passé un bon moment en ma compagnie et que, comme moi, vous avez appris plein de choses. En attendant de se retrouver, prenez soin de vous, protégez-vous, portez-vous bien. Au revoir et à bientôt sur le 106.3 FM Radio Alpes-Mancelles. Kenavo les amis, salut!

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0: que je pense qu'il y a un lien, alors là on remonte à la nuit des temps, entre le pouvoir et la virilité. Je pense que en fait les hommes ont inventé
1: le pouvoir. Mais ça vous inquiète, rassurez-moi.
0: C'est-à-dire
1: que le pouvoir ne doit pas rester seulement dans la main des hommes.
0: Bien sûr que si, sinon il se dilapide. Elles n'ont pas la même forme d'intelligence que les hommes, elles n'ont pas la même forme d'approche. Pourquoi ? Demandez au bon Dieu.
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